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1: Belle matinée, bon réveil, bienvenue sur Comptoise Radio, c'est JP le matin. Aujourd'hui c'est vendredi, c'est le week-end qui arrive, ce sont les vacances qui arrivent. Dernière matinale de la saison, dans 3 heures ou presque c'est les vacances. Ah, ça va faire du bien ça. Bon, en tout cas, ça a été une belle année, merci à vous. Ce qui nous attend dans ces 3 heures d'émission, focus sur le festival Musique et Mémoire. Ça démarre ce soir dans le cadre de la magnifique basilique de Luxeuil-les-Bains. Interview à 7h38. Et puis dans 20 minutes, je vous emmènerai en voyage. En tout cas, on va remonter le temps pas très loin sur l'année 2026. En 2026, oui, il y a eu le gasoil à 2 euros, mais il n'y a pas eu que ça. Il y a eu des choses sympas, on verra ça tout à l'heure. Bienvenue. Dans la playlist des Volchenoises arrive Shakira, Jérémy Frérot, Shaggy, vendredi 17 juillet, il est 7h.

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1: Bonjour, mercredi 12 août dans les Vosges-Saunoises, nous pourrons observer une éclipse presque totale du soleil entre 19h20 et 20h30. Et même si le soleil ne sera presque plus visible, le regard à l'œil nu reste dangereux. Marie-Agnès, d'Optique Valentini à Fougerolles.
2: Les ultraviolets et les infrarouges atteignent quand même la rétine. Et le regarder à l'œil nu, même quelques secondes, peut provoquer une brûlure irréversible de la rétine. Elle est sans douleur immédiate, les premiers symptômes peuvent apparaître plusieurs heures après l'exposition. Il faut savoir que certaines personnes doivent redoubler vraiment de vigilance, telles que les enfants, les personnes ayant des troubles rétiniennes, les personnes qui prennent des médicaments à effet photosensible. Nous avons un conseil à vous donner pour observer cette éclipse en toute sécurité, utilisez exclusivement des lunettes spéciales éclipse portant le marquage CE et conforme à la norme internationale ISO 12312, disponible chez les opticiens et les pharmaciens, ou encore tout autre dispositif conseillé par des clubs d'astronomie. Toutes les autres protections, y compris les lunettes de soleil, sont inefficaces et dangereuses.
1: Aujourd'hui, le Tour de France traverse la Haute-Saône. C'est la 13e étape entre Dole et Belfort. Le peloton parcourra plus de 100 km dans notre département et plusieurs restrictions de circulation et de stationnement sont mises en place tout au long de la journée. Alors, anticipez vos déplacements et si vous encouragez les coureurs, vous respectez les consignes de sécurité et restez derrière les barrières et surveillez les enfants. Un grave accident s'est produit mercredi à Ébaubré, près de Luxeuil. Un cycliste de 22 ans a été percuté par une voiture alors qu'il roulait sur la route de Froide-Conche. Gravement blessé, il souffre de plusieurs fractures à la jambe ou bassin. Il a été transporté au centre hospitalier de Vesoul. Son pronostic vital n'est pas engagé. Le conducteur, âgé de 18 ans, a indiqué aux gendarmes avoir été ébloui par le soleil et ne pas avoir vu le cycliste. Les dépistages d'alcool et de stupéfiants se sont révélés négatifs. Les 13 et 14 août, c'est le festival Colombine Rock à Colombe-les-Vesoul, un événement qui accueille les meilleurs groupes tribute d'Europe, d'Adochine à Pink en passant par les Red Hot. Le festival existe et continue d'exister grâce aux bénévoles. Manu Caillet, organisateur du Colombine Rock.
3: C'est le nerf de la guerre, c'est important dans l'organisation de ce type de festival et dans ce type de manifestation, dans toutes les associations et encore plus au Colombine Rock. C'est une dizaine de personnes toute l'année avec qui on travaille, on réfléchit, on essaye de monter le festival. Et puis, une semaine avant, 30 personnes qui vont monter un petit peu tout ce qu'il faut. Pour ranger, on n'est jamais assez, les lendemains et surlendemains. Et les deux soirs de bénévoles, les deux journées, c'est 200 personnes qui sont là pour que ça se passe au mieux pour les festivaliers, les accueillir dans les meilleures conditions et leur fournir tout ce qui est nécessaire en restauration et en buvette.
1: À Éun, près de Luxeuil, 4 nouveaux logements destinés aux seniors viennent d'être inaugurés. Les appartements d'une superficie de 50 mètres carrés seront proposés à la location à 550 € par mois. La commune souhaite répondre aux besoins de logements adaptés pour les personnes âgées, tout en favorisant leur maintien dans la vie locale. L'opération a également permis d'aménager un passage piéton pour sécuriser le carrefour voisin. Avec l'été, les vacances scolaires, c'est la grosse période pour les parcs d'attractions et c'est le cas pour le parc Dinozo à Italan, dans le Doubs. Le parc ombragé est ouvert de 10h30 à 17h30 et il propose plusieurs nouveautés.
4: Dino Drift, on est sur des cartes à pédales où les enfants et les adultes pourront faire la course et faire des petites glissades à côté du Seismosaurus, donc la plus grande sculpture de dinosaures en France. On va avoir aussi tout ce qui va être animation pédagogique avec par exemple Presto Ice, c'est une animation préhistorique où les enfants vont venir dégager d'un bloc de glace des animaux préhistoriques comme par exemple le mammouth ou le smilodon. Sans oublier la nouvelle attraction Aerodactylus où on va voler aux côtés des reptiles volants, aux côtés des ptérosaures. Et les familles vont être installées sur un manège et vont venir pédaler pour s'envoler à côté des ptérosaures.
1: Pontoise Radio, 7h05, la qualité de l'air est dégradée dans les Vosges-Saunoises. Ce matin, nous aurons des éclaircies avec de 21 à 22 degrés au mieux. Cet après-midi, la Haute-Saône et les Vosges sont en vigilance jaune aux orages. Nous aurons des averses orageuses avec 22 degrés au Tillot, 23 à Luxeuil, Fontaine-lès-Luxeuil et Saint-Loup, 24 à Sceaux et Bouhans-lès-Lure. Demain, samedi, des éclaircies avec un peu de pluie le matin, des orages l'après-midi, 26 au maximum. Dimanche, quelques averses le matin, du soleil l'après-midi avec 23 degrés au mieux. À suivre sur Pontoise Radio, drôle de rencontre, record pour un T-Rex et interdiction amoureuse. Trois histoires improbables mais vraies après Shaggy.
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Belle matinée. Merci d'avoir choisi Comptoise Radio, c'est JP le matin. Louane, Shakira, Jérémy Frérot pour la suite de la playlist des Vosges chaunoises et à 7h09, des histoires improbables qui arrivent à des personnes ordinaires, c'est improbable mais vrai. Au Japon, une famille est tombée nez à nez avec un ours chez eux. Ils ont entendu du bruit dans la soirée, ça, il y avait un drôle de bruit au niveau de la cuisine. Ils ouvrent la porte et ils sont tombés sur un ours qui cherchait de quoi manger. La bonne nouvelle, c'est qu'il était dans la bonne pièce. Il avait même réussi à ouvrir la porte du frigo. Il a été effrayé, il a pris la fuite par la porte arrière. Et selon la police, ça serait le 14e cambriolage de l'animal. Bientôt l'ours en animal domestique. Allez, une petite fin au frigo. Et puis à New York, record absolu que vient de battre un squelette de T-Rex qui s'appelle Gus. Il est devenu le fossile de dinosaure le plus cher de tous les temps. L'imposant squelette a été vendu aux enchères pour plus de 50 millions de dollars. Il fait quand même 12 mètres de long sur 4 mètres de haut. La pièce est exceptionnellement bien conservée avec 183 os d'origine. L'acheteur est resté privé. La question c'est, t'en fais quoi du dinosaure ? Enfin, faut changer de maison, faut racheter, faut agrandir le salon. Faites de la place sur le truc. Tiens les gamins, vous savez pas pour vous occuper ? Puzzle dinosaure, allez-y, remettez Gus dans le bon sens. Et puis la Chine interdit les relations amoureuses avec l'intelligence artificielle, c'est pas une farce. Le pays vient de lancer une nouvelle réglementation pour interdire les applications et les chatbots qui simulent une relation amoureuse. La mesure répond à un véritable défi démographique. La population chinoise recule pour la 4e année consécutive. Avec un taux de natalité au plus bas, le gouvernement craint que des millions de jeunes préfèrent se consoler avec un partenaire virtuel plutôt que de fonder une famille dans la vraie vie. Oui, alors après, ils peuvent se consoler sans fonder de famille aussi. Hein. Bah, voilà. Il est 7h11. Merci d'avoir choisi Comptoise Radio. À suivre dans la revue de presse, nous parlons Tour de France et Marche. C'est juste après Jérémy Frérot. Excellent réveil, c'est JP le matin. 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

Bonjour, bienvenue sur Comptoise Radio, c'est JP le matin. Les Spice Girls, Louane, Shakira, c'est la suite de la playlist des Vosges chaunoises. À 7h14, chaque matin, nous ouvrons les journaux en ligne à lire sur lesstorypublicains.fr. Tour de France, nous sommes partis à la rencontre de ceux qui ont décoré les routes de la 13e étape. La Haute-Saône vit au rythme du Tour de France. Aujourd'hui, 13e étape entre Dole et Belfort. Elle va traverser le département sur 118 km et partout, les habitants ont sorti les grands moyens pour accueillir la grande boucle. À Marnay, Rio, Montbozon, Lure ou encore Melisée, les décorations fleurissent le long des routes, des fan zones, des écrans géants, des concerts, des animations et des espaces de restauration sont prévus pour faire de cette journée une véritable fête populaire. À Montbozon, les agriculteurs ont réalisé une immense fresque qui met à l'honneur le Gruyère de France, avec l'espoir de décrocher le prix de la plus belle fresque agricole du Tour. À Melisée, le village de Thibaut Pinot, l'ambiance promet d'être exceptionnelle puisque le collectif Ultra Pinot sera présent avec 200 à 300 supporters. Au programme écran géant, speaker officiel du Tour, animation, concert et une seconde caravane pour prolonger la fête après le passage des coureurs. À lire sur les affiches de la Haute-Saône.fr, Plombières-les-Bains, la marche des 1000 marches fête ses 10 ans. C'est ce dimanche avec 3 parcours, 3, 5 ou 10 kilomètres qui seront proposés avec des départs libres entre 8h et 14h. Ça sera depuis les jardins en terrasse, la participation est à 2€. Et tout au long de la balade, vous pourrez emprunter les célèbres escaliers, les ruelles et les passages pittoresques de Plombières avec de nombreux points de vue sur la ville et la vallée. Et pour cette édition anniversaire, un quiz sur l'histoire et le patrimoine viendra animer les parcours avec des énigmes à résoudre en famille ou entre amis. 7h15 sur Comptoise Radio. À suivre, on va faire le point sur l'info carburant et sur l'année 2006. Que s'est-il passé en 2026, je sais, on est au mois de juillet, on se dit oui, 2026, je me souviens de tout. Eh bien, pas forcément. On voit ça juste après Shakira.

Natacha Saint-Pierre, Spice Girl, Louane pour la suite de la playlist des Vosges chaunoises. Il est 7h19, bienvenue sur Comtoise Radio. Nos enfants comtois reviennent à la rentrée et pour la dernière année, j'allais dire, de l'émission Dernier Voyage dans le Temps, nous allons la consacrer à l'année 2026, l'année où la française Sophie Anneau devient la deuxième femme française à aller dans l'espace après Claudie Aigneret. 2026, c'est la France qui fait un beau parcours au mondial de foot, on verra ce que ça donne, si c'est troisième place ou pas. Et puis, c'est le carton plein sur Michael Jackson qui explose tous les records au cinéma. Au cinéma, Le Diable s'habille en Prada revient pour un deuxième opus et puis Philippe Lachaud redonne vie au Marsupilami et puis musicalement 2026, c'est le retour de Bruno Mars.

c'est avec le Tour de France. Renseignez-vous auprès de la gare de Lure. Au niveau de Luxeuil, pas de soucis. Et puis, même chose au niveau de Vesoul, renseignez-vous. Bon courage si vous aviez prévu de prendre le train aujourd'hui. Pour faire le plein de carburant, globalement, c'est à peu près pareil qu'hier. Le gasoil, vous le trouvez actuellement à 1,968 à Auchan-Luxeuil, 1,989 à l'Intermarché de Corbenay et 1,99 au Leclerc de Lure. Le samplon 95E10 est à 1,899 à l'Inter de Cor, 1,91 au Leclerc de Lure, 1,918 à Auchan-Luxeuil. Et pour le samplon 98, il est à 1,98 à l'Intermarché de Corbenay, 1,981 au Carrefour de Vesoul et 1,99 à la Total de Lure. 7h21 à suivre dans l'actu musicale. Ariana Grande serait en couple. Oui, actu musicale un petit peu people juste après Louane sur Comtoise Radio. Bienvenue.

Bon vendredi, c'est le week-end qui approche, peut-être les vacances. Olivia Rodrigo, Natacha Saint-Pierre, les Spice Girls, ça c'est la suite de la playlist des Vauchonnoises. Et chaque matin, nous nous intéressons aux dernières nouvelles du monde de la musique, c'est l'actu musicale. Et Ariana Grande n'est plus célibataire quelques mois après sa rupture avec l'acteur Ethan Slater. Les médias américains révèlent qu'elle s'est rapprochée de son danseur Ricky Alvarez. Alors, les deux artistes se connaissent déjà bien puisqu'ils sont sortis ensemble en 2015, il y a plus de 10 ans. Et non, faut pas retourner voir son ex Ariana, ça c'est pas bon, ça va pas bien se terminer. Ils sont un peu rapprochés sur scène, etc. Donc voilà, même les artistes, on peut être une star mondiale et faire des bêtises et se remettre avec son ex. Bon, en tout cas, Ariana Grande, c'est quand même, elle est mieux au niveau de la musique que dans ses relations amoureuses, par exemple avec One Last Time. Non mais vous le savez, on se remet pas avec son ex, c'est peut-être facile au début et puis on se rappelle pourquoi ça a pas fonctionné après. Bon là c'est Ariana en duo avec Kenji, elle a fait un duo aussi Ariana avec Lady Gaga.

0: On ne se remet pas avec son ex. Comme quand on a un groupe de musique et qu'on se sépare, on sait que si on refait quelque chose, c'est pas pour les bonnes raisons. Ou c'est peut-être pour l'argent. Les Spice Girls, on aurait pas essayé de se reformer. Tiens, les voici, les Spice Girls. Et puis juste après, dans l'actu des Vosges-Chaunoises, éclipse solaire le 12 août, comment la regarder en toute sécurité? Interview dans 4 minutes.
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0: Comptoise Radio, bienvenue, bon réveil, c'est JP le matin. Dernière matinale avant les vacances, avant de retrouver. Après, ça sera. Je reviens à quand ? Moi, je reviens la semaine après mi-août. On aura un petit mois pour se reposer. Ce qui nous attend dans la prochaine demi-heure pour la playlist des Vosges chaunoises, Kenji, Olivia Rodrigo, Natacha Saint-Pierre. Votre horoscope à venir, vous êtes balance, vous êtes le signe fort de ce vendredi. 7h45, nous jouons au quiz CM2 à remporter votre carte cadeau d'une valeur de 50 euros à dépenser à Auchan Luxeuil-les-Bains. Et puis le festival Musique et Mémoire, ça démarre ce soir dans le cadre magnifique de la Basilique de Luxeuil. Interview dans l'agenda à 7h38 et l'actu des Vosges chaunoises, ça arrive dans 40 secondes sur Comptoise Radio.
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3: Bonjour, mercredi 12 août dans les Vosges-Saônoises, nous pourrons observer une éclipse presque totale du soleil entre 19h20 et 20h30. Et même si le soleil ne sera presque plus visible, le regarder à l'œil nu reste dangereux. Marie-Agnès d'Optique Valentini à Fougerolles.
4: Les ultraviolets, les infrarouges atteignent quand même la rétine. Et le regarder à l'œil nu, même quelques secondes, peut provoquer une brûlure irréversible de la rétine. Elle est sans douleur immédiate, les premiers symptômes peuvent apparaître plusieurs heures après l'exposition. Il faut savoir que certaines personnes doivent redoubler vraiment de vigilance, telles que les enfants, les personnes ayant des troubles rétiniennes, les personnes qui prennent des médicaments à effet photosensible. Nous avons un conseil à vous donner pour observer cette éclipse en toute sécurité, utiliser exclusivement des lunettes spéciales éclipse portant le marquage CE et conforme à la norme internationale ISO 12312, disponible chez les opticiens et les pharmaciens, ou encore tout autre dispositif conseillé par des clubs d'astronomie. Toutes les autres protections, y compris les lunettes de soleil, sont inefficaces et dangereuses.
3: Aujourd'hui, le Tour de France traverse la Haute-Saône. C'est la 13e étape entre Dole et Belfort. Le peloton parcourra plus de 100 km dans notre département. Il y a plusieurs restrictions de circulation et de stationnement qui sont mises en place tout au long du parcours. Anticipez vos déplacements et si vous venez encourager les coureurs, vous respectez les consignes de sécurité, restez les têtes derrière les barrières, surveillez les enfants et gardez les animaux en laisse. Un grave accident s'est produit mercredi soir à Ébaubré, près de Luxeuil. Un cycliste de 22 ans a été percuté par une voiture alors qu'il circulait route de Froide-Conche. Gravement blessé, il souffre de plusieurs fractures à la jambe et au bassin. Il a été transporté au centre hospitalier de Vesoul. Son pronostic vital n'est pas engagé. Le conducteur, âgé de 18 ans, a indiqué aux gendarmes avoir été ébloui par le soleil et ne pas avoir vu le cycliste. Les dépistages d'alcool et de stupéfiants se sont révélés négatifs. Les 13 et 14 août, c'est le festival Colombine Rock à Colombe-lès-Vesoul, un événement qui accueille les meilleurs groupes tribute d'Europe, notamment ceux qui vont rendre hommage à Indochine, Pink, en passant par les Red Hot. Le festival existe et continue d'exister grâce aux bénévoles. Manu Caillé, organisateur du Colombine Rock.
5: C'est le nerf de la guerre, c'est important dans l'organisation de ce type de festival et dans ce type de manifestation, dans toutes les associations et encore plus au Colombine Rock. C'est une dizaine de personnes toute l'année avec qui on travaille, on réfléchit, on essaye de monter le festival et puis une semaine avant 30 personnes qui vont monter un petit peu tout ce qu'il faut pour ranger, on n'est jamais assez les lendemains et surlendemains et les deux soirs de bénévoles, les deux journées, c'est 200 personnes qui sont là pour que ça se passe au mieux pour les festivaliers, les accueillir dans les meilleures conditions et leur fournir tout ce qui est nécessaire en restauration et en buvette.
3: À Éun, près de Luxeuil, 4 nouveaux logements destinés aux seniors viennent d'être inaugurés. Les appartements d'une superficie de 50 mètres carrés seront proposés à la location à 550 euros par mois. La commune souhaite répondre aux besoins de logements adaptés pour les personnes âgées tout en favorisant leur maintien dans la vie locale. L'opération a également permis d'aménager un passage piéton pour sécuriser le carrefour voisin. Et puis avec l'été, les vacances scolaires, c'est la grosse période pour les parcs d'attractions. Et c'est le cas pour le parc Dinozo à Étalens. Dans le Doubs, le parc ombragé est ouvert de 10h30 à 17h30 et il propose plusieurs nouveautés.
6: Dino Drift, on est sur des cartes à pédales où les enfants et les adultes pourront faire la course et faire des petites glissades à côté du Seismosaurus, donc la plus grande sculpture de dinosaures en France. On va avoir aussi tout ce qui va être animation pédagogique avec par exemple Presto Ice, c'est une animation préhistorique où les enfants vont venir dégager d'un bloc de glace des animaux préhistoriques comme par exemple le mammouth ou le smilodon. Sans oublier la nouvelle attraction Aerodactylus où on va voler aux côtés des reptiles volants, aux côtés des ptérosaures. Et les familles vont être installées sur un manège et vont venir pédaler pour s'envoler à côté des ptérosaures.
3: 7h34 sur Comtoise Radio, la qualité de l'air est dégradée dans les Vosges-Saônoises. Ce matin, nous aurons de belles éclaircies avec 21 ou 22 degrés au mieux. Ça va être quand même plus chouette. Cet après-midi, la Haute-Saône et les Vosges sont en vigilance jaune aux orages. Nous aurons des averses orageuses avec 22 degrés au Tillot, 23 à Luxeuil, Fontaine-lès-Luxeuil et Saint-Loup, 24 à Sceaux et Bouhans-lès-Lure. Demain, samedi, des éclaircies avec un peu de pluie le matin, des orages l'après-midi, 26 degrés au maximum. Et puis dimanche, quelques averses le matin, du soleil après-midi avec 23 degrés au mieux. 7h35 sur Comtoise Radio, le festival Musique et Mémoire, ça commence ce soir. Interview à suivre dans l'agenda juste avant. Voici Natacha Saint-Pierre.

0: Belle matinée, vous êtes sur Comptoise Radio, c'est JP le matin. La suite de la playlist de vos chaunoises avec Dasha, Kenji et Olivia Rodrigo, 7h38.
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0: Sortie, festival de musique, un été où il y a plein de belles choses à faire dans les Vosges saunoises. Et nous parlons du festival baroque itinérant ce matin.
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0: Ce soir commence le Festival Baroque Musique et Mémoire. Bonjour Fabrice Creux.
2: Bonjour.
0: Directeur artistique du Festival Musique et Mémoire, et c'est une année particulière car c'est la dernière avec l'ensemble Les Traversées Baroques.
2: Ouais, dernière année de résidence de cet ensemble dijonnais qui vient cette année au festival avec un projet XXXL. Voilà, avec 5 programmes, de la musique contemporaine, de la musique croisée avec une joute entre le cornabouquin et le violon, et puis surtout ils vont nous offrir un merveilleux final à la basilique Saint-Pierre de Luxeuil-les-Bains le dimanche 2 août avec les Vêpres de la Vierge de Claudio Monteverdi, donc avec un magnifique plateau, presque 50 artistes en scène. C'est la plus grosse production que le Festival Musique et Mémoire ait jamais proposée, donc ça va être absolument géant, incroyable et baroque, évidemment.
0: C'est l'arrivée d'un nouvel ensemble, Masque, qui lance le festival avec le concert d'ouverture ce soir à la basilique de Luxeuil.
2: Ouais, l'ensemble Masque d'Olivier Fortin, c'est une formation également bourguignonne qui est implantée en Saône-et-Loire, qui est déjà venue plein de fois au Festival Musique et Mémoire. J'adore cet ensemble. Et, cette année, par exemple, on les a baladés avec un camion scène dans différents villages de Haute-Saône. Et là, ils viennent ouvrir le Festival Musique et Mémoire le 17 juillet à la basilique Saint-Pierre de Luxeuil-les-Bains à 21h avec un opéra ballet de Jean-Philippe Rameau. Et le Festival Musique et Mémoire donne beaucoup de musique sacrée, donne beaucoup de musique de chambre, de temps en temps un opéra, et c'est suffisamment rare et inédit pour le signaler. Et en plus, la musique de Rameau, c'est vraiment de la bombe.
0: Le Festival Musique et Mémoire, c'est aussi un lien avec la Ligue des Orgues Remarquables.
2: Ouais, c'est quelque chose de très particulier. Le festival s'intéresse beaucoup aux orgues historiques. Hein. On a coutume de programmer l'orgue historique de la basilique Saint-Pierre de Luxeuil-les-Bains, dont l'origine de la construction remonte à 1617, mais on fait partie de cette ligne qui réunit des orgues remarquables, comme son nom l'indique, de grande qualité du territoire de Belfort, de Haute-Saône, mais également de Suisse. Donc c'est un ensemble de 13 instruments. Cette année, le Festival Musique et Mémoire va s'intéresser notamment à la restauration de l'orgue historique de l'église Saint-Georges de Fauconnier en proposant 2 concerts qui seront donnés au profit de cette restauration. Et donc les recettes qui seront collectées à ce moment-là seront intégralement reversées à la Fondation du Patrimoine pour participer à la réhabilitation de cet instrument qui est absolument sublime.
0: Le Festival Musique et Mémoire commence ce soir à la basilique de Luxeuil et se déplace ensuite dans tout les Vosges du Sud. Vous retrouvez la programmation sur le site Musée Mémoire. Bon vendredi Fabrice.
2: Merci beaucoup, à bientôt Jean-Pierre.
0: 7h41 sur Comptoise Radio. Tout à l'heure à 8h18, on s'intéressera à la première édition du Rockin' Jeannet.
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0: 7h41 sur Comptoise Radio. La circulation est fluide sur les routes des Vosges chaunoises. Pas de difficultés. C'est plus compliqué au niveau des gares. Sur celle de Lure, quasiment tout est annulé. Le départ de Belfort, 7h35, va pas tarder à arriver. Il est annoncé avec 10 minutes de retard. Prochain départ, 7h58 pour Belfort. 8h05 Vesoul, 8h29 Paris-Est, c'est supprimé. Le 8h56 pour Belfort a un parcours modifié. Renseignez-vous auprès de la gare. À mon avis, on a un petit lien avec le Tour de France. Bon courage à vous, en tout cas, pareil, ça a le même impact au niveau ensuite de Vesoul. Pour faire le plein de carburant, vous trouvez le gasoil aujourd'hui à 1,968 à Auchan-Luxeuil, 1,989 à l'Inter de Corbenay, 1,99 au Leclerc de Lure. Vous mettez du samplon 95-10, il est à 1,899 à l'Inter de Cor, 1,91 au Leclerc de Lure et 1,918 à Auchan-Luxeuil. Et pour le samplon 98, vous le trouvez à 1,98 à l'Intermarché de Corbenay, 1,981 à Auchan au Carrefour de Vesoul et 1,99 à la station Total de Lure. 7h42 dans 3 minutes, je vous offre la dernière carte cadeau valeur 50€ à dépenser dans votre magasin Auchan Luxeuil pour l'apéro, pour le barbecue de ce week-end ou encore pour le ventilateur. 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

Bienvenue sur Comptoise Radio, Julien Lib, Dasha, Kenji, ça arrive, c'est la suite de la playlist des Vosges Chaunoises. 7h46, dernier cadeau à gagner avant les vacances. 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Question de culture générale, question conte, question histoire. Quelle héroïne de conte de fées jalousée par sa belle-maman s'endort pour un long sommeil après avoir croqué une pomme empoisonnée? 03 56 98 98 98, vous avez la bonne réponse, vous m'appelez maintenant. L'héroïne de conte de fées qui était jalousée par sa belle-maman et puis la sorcière lui a fait croquer une pomme. Elle s'est endormie dans un long sommeil avant d'avoir le prince charmant qui vient la réveiller. Bonne chance.

0: Bienvenue sur Comptoise Radio, c'est le week-end qui va arriver, peut-être les vacances. Julien Lib, Dacha, c'est la suite de la playlist des Vosges chaunoises. Bonjour Christelle.
1: Bonjour.
0: Nous sommes à Sainte-Marie-en-Chanois.
1: Oui.
0: Alors moi j'ai toujours un souci avec les Sainte-Marie, c'est qu'il y a Sainte-Marie-en-Chaux, Sainte-Marie-en-Chanois, je sais jamais où c'est.
1: C'est ça. Eh bien c'est après Radon à Magie.
0: Oui, en direction de Luxeuil, en direction de Fauconnier.
1: Voilà, c'est ça.
0: Bon, ça marche. On n'est pas là pour parler géographie, on est là pour parler conte pour enfants à gagner votre carte cadeau d'une valeur de 50€ pour Auchan-Luxeuil. Quelle héroïne de conte de fées jalousée par sa belle-mère s'endort pour un long sommeil après avoir croqué une pomme empoisonnée? Il s'agit de...
1: Blanche-Neige.
0: Oui, la carte cadeau d'une valeur de 50€ est gagnée. Bravo à vous Christelle.
1: Merci beaucoup.
0: Qu'est-ce que vous allez faire avec tout ça?
1: Je vais l'offrir à mon fils, il sera content.
0: Oh, la maman qui est gentille. Bon, il a quel âge votre fils?
1: Il a 12 ans.
0: Il a 12 ans, ah oui. Donc ça va être quoi? Ça va être jeux vidéo, cartes Pokémon? C'est quoi son truc à cet âge-là?
1: Plutôt Lego. En ce moment, il est beaucoup parti sur les Lego.
0: Ah, les Lego. Ah oui, oui, oui. Ouais. Est-ce qu'il range sa chambre avec les Lego? Ou est-ce que ça traîne partout?
1: Non, ça traîne partout et ça fait mal aux pieds.
0: Oui, ouais, ben ça c'est bien le problème. Aïe, aïe, aïe, c'est catastrophique ça. Le Lego, en vrai, plutôt que de faire une maison avec du béton et tout ça, faisons une maison avec des Lego. Ça tiendra beaucoup mieux.
1: C'est ça, exactement.
0: Bravo à vous, je vous souhaite un très très bel été.
1: Merci à vous aussi.
0: Avec plaisir, merci. À bientôt, belle journée. Au revoir. 7h52 sur Comptoise Radio à suivre. Votre horoscope, si vous êtes balance, vous êtes le signe fort du jour. L'horoscope complet, ça arrive, ça sera dans 3 minutes, juste après Dacha. Oui.

0: Belle matinée, merci d'avoir choisi Comtoise Radio, j'espère que tout va bien pour vous. 7h54, à suivre, on aura Julien Lib. Avant ça, c'est votre horoscope de ce vendredi 17 juillet. Bienvenue sur Comtoise Radio, votre horoscope.
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0: Bélier, la lucidité reste de mise pour analyser vos amours. Taureau, l'instant est idéal pour partager vos idées au bureau. Gémeaux, votre duo amoureux passe avant toute autre chose. Cancer, votre imagination permet de briser la routine du quotidien. Lion, les conquêtes s'enchaînent pour le bonheur des célibataires. Vierge, le manque de méfiance risque de vous causer du tort. Balance, le signe fort du jour, une belle récompense couronne votre ambition sans faille. Scorpion, les solutions apparaissent comme par magie. Sagittaire, l'envie de nouveauté bouscule vos habitudes à deux. Capricorne, votre détermination vous guide vers la victoire finale. Verseau, de belles surprises font fondre le cœur de votre moitié. Poisson, vos erreurs du passé deviennent une force pour avancer.
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0: À suivre sur Comtoise Radio dans l'actu des Vosges chaunoises, l'éclipse solaire, ça sera le 12 août. Comment la regarder en toute sécurité? Interview dans 4 minutes et Julien Lips arrive juste après ça sur Comtoise Radio.
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1: 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Merci.
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Comptoise Radio, Claudio Capeo, Teddy Swims, Renault, c'est la suite de la playlist des Vosges-Chaunoises qui arrive. Ce qui nous attend pour la prochaine demi-heure, comment réussir son potager dans Conseil d'Experts avec Mathieu de chez Voigny Paysagiste. Le Rockin' Jeannet, c'est demain la première édition, ça sera à Jeannet. Interview dans 10 minutes et puis retour sur l'année 2026, ça sera dans moins de 10 minutes sur Comptoise Radio. Vendredi 17 juillet, merci d'avoir choisi Comptoise Radio pour démarrer le week-end sur l'application, sur le site ou en voiture. Soyez les bienvenus.

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1: Bonjour, mercredi 12 août dans les Vosges-Saônoises, nous pourrons observer une éclipse presque totale du soleil entre 19h20 et 20h30. Et même si le soleil ne sera presque plus visible, le regarder à l'œil nu reste dangereux. Marie-Agnès, d'Optique Valentini à Fougerolles.
2: Les ultraviolets et les infrarouges atteignent quand même la rétine. Et le regarder à l'œil nu, même quelques secondes, peut provoquer une brûlure irréversible de la rétine. Elle est sans douleur immédiate, les premiers symptômes peuvent apparaître plusieurs heures après l'exposition. Il faut savoir que certaines personnes doivent redoubler vraiment de vigilance, telles que les enfants, les personnes ayant des troubles rétiniennes, les personnes qui prennent des médicaments à effet photosensible. Nous avons un conseil à vous donner pour observer cette éclipse en toute sécurité, utiliser exclusivement des lunettes spéciales éclipse portant le marquage CE et conforme à la norme internationale ISO 12312, disponible chez les opticiens et les pharmaciens, ou encore tout autre dispositif conseillé par des clubs d'astronomie. Toutes les autres protections, y compris les lunettes de soleil, sont inefficaces et dangereuses.
1: Aujourd'hui, le Tour de France traverse la Haute-Saône. C'est la 13e étape entre Dole et Belfort. Le peloton parcourt plus de 100 km dans notre département et plusieurs restrictions de circulation et de stationnement sont mises en place tout au long du parcours. Pensez à anticiper vos déplacements et si vous venez encourager les coureurs, vous respectez les consignes de sécurité. Restez derrière les barrières, surveillez les enfants et gardez les animaux en laisse. Un grave accident s'est produit mercredi soir à Ibobré, près de Luxeuil. Un cycliste de 22 ans a été percuté par une voiture alors qu'il circulait route de Froide-Conche. Gravement blessé, il souffre de plusieurs fractures à la jambe et au bassin. Il a été transporté au centre hospitalier de Vesoul. Son pronostic vital n'est pas engagé. Le conducteur, âgé de 18 ans, a indiqué aux gendarmes avoir été ébloui par le soleil et ne pas avoir vu le cycliste. Les dépistages d'alcool et de stupéfiants se sont révélés négatifs. Les 13 et 14 août, c'est le festival Colombine Rock à Colombie-Vesoul, un événement qui accueille les meilleurs groupes tributes d'Europe, ceux d'Indochine à Pink en passant par les Red Hot. Le festival existe et continue d'exister grâce aux bénévoles. Manu Caillé, organisateur du Colombine Rock.
3: C'est le nerf de la guerre, c'est important dans l'organisation de ce type de festival et dans ce type de manifestation, dans toutes les associations et encore plus au Colombine Rock. C'est une dizaine de personnes toute l'année avec qui on travaille, on réfléchit, on essaye de monter le festival. Et puis, une semaine avant, 30 personnes qui vont monter un petit peu tout ce qu'il faut. Pour ranger, on n'est jamais assez, les lendemains et surlendemains, et les deux soirs de bénévoles, les deux journées, c'est 200 personnes qui sont là pour que ça se passe au mieux pour les festivaliers, les accueillir dans les meilleures conditions et leur fournir tout ce qui est nécessaire en restauration et en buvette.
1: À Éun, près de Luxeuil, 4 nouveaux logements destinés aux seniors viennent d'être inaugurés. Les appartements d'une superficie de 50 mètres carrés seront proposés à la location à partir de 550 € par mois. La commune souhaite répondre aux besoins de logements adaptés pour les personnes âgées, tout en favorisant leur maintien dans la vie locale. L'opération a également permis d'aménager un passage piéton pour sécuriser le carrefour voisin. Avec l'été, les vacances scolaires, c'est la grosse période pour les parcs d'attractions. Et c'est le cas pour le parc Dinozo à Étalant, dans le Doubs. Le parc ombragé est ouvert de 10h30 à 17h30 et il propose plusieurs nouveautés.
4: Dino Drift, on est sur des cartes à pédales où les enfants et les adultes pourront faire la course et faire des petites glissades à côté du Seismosaurus, donc la plus grande sculpture de dinosaures en France. On va avoir aussi tout ce qui va être animation pédagogique avec par exemple Presto Ice, c'est une animation préhistorique où les enfants vont venir dégager d'un bloc de glace des animaux préhistoriques comme par exemple le mammouth ou le smilodon. Sans oublier la nouvelle attraction Aerodactylus où on va voler aux côtés des reptiles volants, aux côtés des ptérosaures. Et les familles vont être installées sur un manège et vont venir pédaler pour s'envoler à côté des ptérosaures.
1: 8h05 sur Comptoise Radio. La météo, la qualité de l'air est dégradée dans les Vosges-Saônoises. Aujourd'hui, on va avoir de belles éclaircies ce matin avec de 21 à 22 degrés. Cet après-midi, la Haute-Saône et les Vosges sont en vigilance jaune aux orages. Nous aurons des averses orageuses. 22 degrés au Tillot, 23 à Luxeuil, Fontaine-lès-Luxeuil et Saint-Loup, 24 à Sceaux et Bouhans-lès-Lure. Demain samedi, des éclaircies avec un peu de pluie le matin, des orages l'après-midi et 26 degrés au maximum. Dimanche, quelques averses le matin, du soleil l'après-midi avec 23 degrés au maximum. Comptoise Radio, à suivre, retour en 2026. Que s'est-il passé cette année en 2026? On voit ça juste après Renault.

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Comtoise Radio, dans la playlist des Vosges chaunoises, le trio Frédéric Goldman & Jones, Lady Gaga, Claudio Capeo ou encore Teddy Swim. Il est 8h09, nos enfants comtois sont en vacances, on va les retrouver à la rentrée. L'occasion pour nous de voyager dans le temps, d'ailleurs notre voyage dans le temps se termine cette année, en 2026. Alors 2026, c'est le gasoil à 2 €, mais c'est aussi l'année de Sophie Anneau qui devient la deuxième femme française à aller dans l'espace, c'est le succès à Claudie Aignoret. La France a fait un très beau parcours au mondial de foot, même s'ils ne seront pas champions du monde. Et puis le biopic sur Michael Jackson expose tous les records au cinéma. Au cinéma aussi, Le Diable s'habille en Prada revient pour un deuxième opus. Philippe Lachaud et sa bande, la bande à Fifi, redonnent vie au Marsupilami. Et puis l'événement, le retour musical de 2026, c'est Bruno Mars. 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

0: Retour gagnant de Bruno Mars en 2026. Bienvenue. Si vous venez d'arriver, vous êtes sur Comptoise Radio, il est 8h10.
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0: La première édition du festival Rockin' Jeanne, ça démarre demain, interview après Teddy Swims.

0: Très bon vendredi, vous êtes sur Comptoise Radio, c'est JP le matin. Frédéric Goldman et Jones, Lady Gaga, Claudio Capeo, c'est la suite. 8h13, nous parlons sortie.
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0: Ce samedi, 20h, Stade de Jeannet, c'est la première édition de Rockin' Jeannet. Bonjour Jean-Daniel Jérôme.
2: Bonjour.
0: Maire de Jeannet, c'est la première édition de Rockin' Jeannet. Tout est parti du retour d'un habitant à Jeannet.
2: Nicolas Michel est revenu habiter chez sa maman et on souhaitait organiser un événement festif. Quoi de plus simple que de faire appel aux âmes charitables du village, d'où l'idée de faire venir le groupe Pop Rock Story.
0: Il est membre du groupe, donc c'est du pop rock. Il sera pas tout seul sur scène, il y aura du Celtic. À quoi on va avoir droit pour cette soirée?
2: Le groupe Pop Rock Story retrace l'historique du rock des années 50 à nos jours, avec une petite particularité, c'est qu'en arrière-plan, on a des images de l'époque, donc des années 50 à nos jours, en lien avec les chansons. Et puis la deuxième partie du spectacle, ça sera Aliens. Donc c'est un groupe de rock celtique. Je souhaitais absolument avoir ce genre de musique parce que c'est très rythmé, c'est très festif, c'est ce qui correspond à Jeannet.
0: Ce sont deux groupes locaux qui seront présents et c'est quelque chose qui vous tient à cœur. C'est-à-dire que si les habitants peuvent pas aller à la culture, c'est la culture qui vient à eux.
2: Tout à fait. C'est un peu dans nos gènes de la commune de Jeannet. On souhaite organiser des événements pour les habitants et comme les habitants ne peuvent pas forcément se rendre à Vesoul ou Besançon, eh bien on fait venir des troupes. Et j'ai d'ailleurs fait venir la Madeleine Proust il y a quelques années dans la salle des fêtes à Jeannet. On a organisé le festival Haute-Comté l'année dernière et j'ai eu plusieurs productions de chorale, de théâtre. C'est l'idée de la commune de Jeannet.
0: La première édition du Rockin' Jeannet, c'est ce samedi 20h au stade. L'entrée est à 5€. Vous avez le parking à proximité. Jeannet, nous sommes entre Saint-Loup et Vauvillers pour une belle soirée festive. Merci d'avoir été avec nous, Jean-Daniel Jérôme.
2: Merci à vous.
0: 8h15 sur Comptoise Radio. À suivre, comment avoir un joli potager? Réponse après Claudio Capeo. Capitaine.

0: Comptoise Radio, belle matinée avec Jerry Halliwell, Frédéric Goldman et Jones et Lady Gaga qui arrive à 8h19 chaque jour. Nos experts répondent à une question de notre quotidien sur Comptoise Radio, une situation qui pourrait nous arriver, ces conseils d'experts. Et aujourd'hui, nous aurons un bon potager.
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2: Bonjour Mathieu Cuchrousset.
3: Bonjour.
2: Gérant voignier paysagiste basé à Francheville. Beaucoup de jardiniers rêvent d'un potager naturel, sans pesticides ni produits chimiques. Est-ce que c'est vraiment possible aujourd'hui de récolter de beaux légumes sans traitement?
3: Oui, c'est possible, mais ça demande une autre approche. Un potager naturel repose sur plusieurs points. Un équilibre, l'observation du jardinier, la diversité. Attention, parce que les produits chimiques règlent souvent un symptôme, mais fragilisent parfois le vivant. Plus un potager est vivant, plus il devient autonome.
2: Quelles sont les bases d'un potager sans produits chimiques?
3: Tout d'abord, le jardinier doit nourrir le sol avant de nourrir la plante. On peut utiliser pour ça du compost, du paillage et de la matière organique. L'avantage d'un sol vivant, c'est qu'il va mieux retenir l'eau. Il va nourrir naturellement les plantes et il va permettre aux plantes de développer des racines solides, éviter la monoculture donc et limiter la propagation des maladies. La rotation des cultures est aussi un point très important dans la gestion d'un potager par exemple.
2: Et pour lutter contre les maladies ou les insectes?
3: Eh bien ça peut paraître un peu compliqué quand on n'a pas de solution curative telle qu'un insecticide ou un produit chimique. Tout d'abord il faut accepter qu'un jardin vivant ne soit jamais parfait. On utilise pour ça des associations de plantes, des auxiliaires naturels et bien entendu la biodiversité. Exemple, le yédin contre certains parasites ou le basilic près des tomates. Les auxiliaires, quant à eux, deviennent

0: et aussi accepter un peu d'imperfection et davantage de nature.
1: Merci Mathieu, gérant Vaunier Paysagiste basé à Francheval. 8h21 sur Comtoise Radio, la circulation est fluide dans les sur les routes des Vosges-Chaunoises, pas de difficulté à ce niveau-là. C'est plus compliqué au niveau des trains, gare de Lure, gare de Vesoul, énormément de suppressions, des trains supplémentaires, des modifications de parcours. Avec le Tour de France aujourd'hui, renseignez-vous auprès de la gare, bon courage à vous. Vous allez faire le plein du carburant, le gasoil est reparti à la hausse, on n'est pas loin des 2 euros. Vous le trouvez à 1,968 à Auchan-Luxeuil, 1,989 à l'Inter de Corbenay, 1,99 au Leclerc de Lure. Le samplon 95 E10 est à 1,899 à l'Intermarché de Corps, 1,91 au Leclerc de Lure, 1,918 à Auchan-Luxeuil. Pour le samplon 98, il est à 1,98 à l'Intermarché de Corbenay, 1,981 au Carrefour de Vesoul et 1,99 à la station Total de Lure. Ariana Grande serait de nouveau en couple. Je vous en parle dans l'actu musicale juste après Lady Gaga.

Sauve l'eau. En duo avec Stromae et Jerry Halliwell, Frédéric Goldman et Jones pour la suite de la playlist des Vosges chaunoises. Bienvenue sur Comtoise Radio. À 8h25, chaque matin, nous nous intéressons aux dernières nouvelles du monde de la musique. C'est l'actu musicale. Et Ariana Grande n'est plus célibataire. Quelques mois après sa rupture avec l'acteur Ethan Slater, les médias américains révèlent qu'elle s'est rapprochée de Ricky Alvarez. Les deux artistes qui se connaissent, puisqu'ils sont déjà sortis ensemble en 2015 lors d'une tournée.

One last time, une dernière fois. Oui, mais Ariana, ressortir avec son ex, non, c'est pas une bonne idée, c'est pas du tout une bonne idée. On sait tous comment ça se finit. C'est qu'à un moment donné, dans la science, il y a... C'est pour ça qu'on s'est séparés. Bon, bah, le temps.

0: Peut-être qu'elle me fera mentir, peut-être que ça fonctionnera. En tout cas, c'est tout ce qu'on lui souhaite. Ariana Grande, c'était l'occasion de la réécouter. 8h26, belle matinée. C'est peut-être le début du week-end, le début des vacances pour vous. Bienvenue.
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0: Éclipse solaire le 12 août, comment la regarder en toute sécurité? Interview et conseils, ça sera après le trio Frédéric Goldman et Jones. Belle matinée, bienvenue sur Pontoise Radio.

0: Comptoise Radio, belle matinée à venir. Dans la playlist des Vosges chaunoises, on aura Martin Solveig, Tovlo et Jerry Halliwell. C'est la suite. Et puis dans la prochaine demi-heure, un coup d'œil sur ce qui nous attend. On aura l'horoscope. Si vous êtes balance, vous êtes le signe fort du jour. Tour de France et marche, ça sera dans la revue de presse dans 20 minutes. Et puis le duel, moteur de recherche versus IA, qui remporte en 2026 ? La réponse dans moins de 10 minutes. 8h31, soyez les bienvenus. Merci d'avoir choisi Comptoise Radio.
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0: Bonjour, mercredi 12 août dans les Vosges-Saônoises, nous pourrons observer une éclipse presque totale du soleil entre 19h20 et 20h30. Et même si le soleil ne sera presque plus visible, le regard à l'œil nu reste dangereux. Marie-Agnès, d'Optique Valentini à Fougerolles.
2: Les ultraviolets et les infrarouges atteignent quand même la rétine. Et le regarder à l'œil nu, même quelques secondes, peut provoquer une brûlure irréversible de la rétine. Elle est sans douleur immédiate, les premiers symptômes peuvent apparaître plusieurs heures après l'exposition. Il faut savoir que certaines personnes doivent redoubler vraiment de vigilance, telles que les enfants, les personnes ayant des troubles rétiniennes, les personnes qui prennent des médicaments à effet photosensible. Nous avons un conseil à vous donner pour observer cette éclipse en toute sécurité. Utilisez exclusivement des lunettes spéciales éclipse portant le marquage CE et conforme à la norme internationale ISO 12312, disponible chez les opticiens et les pharmaciens, ou encore tout autre dispositif conseillé par des clubs d'astronomie. Toutes les autres protections, y compris les lunettes de soleil, sont inefficaces et dangereuses.
0: 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Aujourd'hui, le Tour de France traverse la Haute-Saône. C'est la 13e étape entre Dole et Belfort. Le peloton va parcourir plus de 100 km dans notre département. Plusieurs restrictions de circulation et de stationnement sont mises en place tout au long du parcours. Pensez à anticiper vos déplacements et si vous venez encourager les coureurs, respectez bien les consignes de sécurité. Vous restez derrière les barrières, surveillez les enfants et gardez vos animaux en laisse. Un grave accident s'est produit mercredi soir à Ibobré, près de Luxeuil. Un cycliste de 22 ans a été percuté par une voiture alors qu'il circulait route de Froide-Conche. Gravement blessé, il souffre de plusieurs fractures à la jambe et au bassin. Il a été transporté au centre hospitalier de Vesoul. Son pronostic vital n'est pas engagé. Le conducteur, âgé de 18 ans, a indiqué aux gendarmes avoir été ébloui par le soleil et ne pas avoir vu le cycliste. Les dépistages d'alcool et de stupéfiants se sont révélés négatifs. Les 13 et 14 août, c'est le festival Colombie de Rock à Colombes-les-Vesoul, un événement qui accueille les meilleurs groupes tribute d'Europe, d'Adochine à Pink, en passant par ceux qui reprennent les Red Hot. Le festival existe et continue d'exister grâce aux bénévoles. Manu Caillet, organisateur du Colombie
3: de
0: Rock.
3: C'est le nerf de la guerre, c'est important dans l'organisation de ce type de festival et dans ce type de manifestation, dans toutes les associations et encore plus au Colombie de Rock. C'est une dizaine de personnes toute l'année avec qui on travaille, on réfléchit, on essaye de monter le festival et puis une semaine avant 30 personnes qui vont monter un petit peu tout ce qu'il faut pour ranger, on n'est jamais assez, les lendemains et surlendemains et les deux soirs de bénévoles, les deux journées, c'est 200 personnes qui sont là pour que ça se passe au mieux pour les festivaliers, les accueillir dans les meilleures conditions et leur fournir tout ce qui est nécessaire en restauration et en buvette.
0: À Éhain, près de Luxeuil, 4 nouveaux logements destinés aux seniors viennent d'être inaugurés. Les appartements d'une superficie de 50 mètres carrés seront proposés à la location à 550 euros par mois. La commune souhaite répondre aux besoins de logements adaptés pour les personnes âgées tout en favorisant leur maintien dans la vie locale. L'opération a également permis d'aménager un passage piéton pour sécuriser le carrefour voisin. Avec l'été, les vacances scolaires, c'est la grosse période pour les parcs d'attractions. C'est le cas pour le parc Dinozo à Étalon dans le Doubs. Le parc ombragé est ouvert de 10h30 à 17h30 et il propose plusieurs nouveautés.
4: Dino Drift, on est sur des cartes à pédales où les enfants et les adultes pourront faire la course et faire des petites glissades à côté du Seismosaurus, donc la plus grande sculpture de dinosaures en France. On va avoir aussi tout ce qui va être animation pédagogique avec par exemple Presto Ice, c'est une animation préhistorique où les enfants vont venir dégager d'un bloc de glace des animaux préhistoriques comme par exemple le mammouth ou le smilodon. Sans oublier la nouvelle attraction Aerodactylus où on va voler aux côtés des reptiles volants, aux côtés des ptérosaures. Et les familles vont être installées sur un manège et vont venir pédaler pour s'envoler à côté des ptérosaures.
0: 8h35, nous avons une qualité de l'air dégradée aujourd'hui dans les Vosges-Saônoises. Ce matin, matin, de belles éclaircies, de 21 à 22 degrés au mieux. Cet après-midi, la Haute-Saône et les Vosges sont en vigilance jaune aux orages. Nous aurons des averses orageuses, 22 degrés au Tillot, 23 à Luxeuil, Fontaine-lès-Luxeuil et Saint-Loup, 24 à Sceaux et Bouhans-lès-Lure. Demain, samedi, des éclaircies avec un peu de pluie le matin, des orages l'après-midi avec 26 degrés au mieux. Et puis dimanche, quelques averses le matin, du soleil l'après-midi avec 23 degrés au mieux.
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0: À suivre le match, moteur de recherche versus IA après Jerry Halliwell.

Bon vendredi, vous êtes sur Comptoise Radio, c'est JP le matin. Elena, Martin Solveig et Tovlo ont dû avec Stromae pour la suite. Il est 8h39 et c'est Google qui est toujours plus à utiliser que l'intelligence artificielle pour la recherche en ligne, le match moteur de recherche versus IA. 3 personnes sur 4 privilégient encore des outils comme Google, comme d'autres moteurs de recherche pour une information en ligne. Les IA comme ChatGPT ou Gemini séduisent pour l'instant quasiment 4 utilisateurs sur 10 quand même. Chez la génération Z, une personne sur 2 font appel aux robots conversationnels. Alors en fait, pour la majorité de la population, l'IA sert surtout de complément, souvent après avoir consulté des sources classiques. C'est quand même mieux, puis c'est la question de la confiance qui explique cette prudence. Et seulement un Français sur 3 se fie aux réponses des chatbots contre 7 sur 10 pour les moteurs de recherche. Puis ça permet de vérifier les sources. Les usages progressent pourtant. Plus des 2/3 des utilisateurs d'IA affirment s'en servir encore plus que l'an dernier. L'IA qui reste un outil et tout dépend de ce qu'on en fait. 8h40 sur Comptoise Radio, vous circulez bien sur les routes des Vosges-Chaunoises, pas de difficultés actuellement. Pour les gares du territoire comme Vesoul, comme Lure, c'est compliqué. Il y a pas mal d'annulations, je pense liées au Tour de France, renseignez-vous près de la gare. Il y a des annulations de trains, il y a des trains complémentaires, bon courage à vous. Vous allez faire le plein de carburant. Bon, bah, le gasoil est reparti à la hausse, hein. 1,968 à Auchan-Luxeuil, 1,989 à l'Inter de Corbenay, 1,99 au Leclerc de Lure. Le samplon 95 E10, vous le trouvez à 1,899 à l'Intermarché de Cor, 1,91 au Leclerc de Lure et 1,918 à Auchan-Luxeuil. Pour le samplon 98, il est à 1,98 à l'Intermarché de Corbenay, 1,981 au Carrefour de Vesoul et 1,99 à la station totale de Lure. 8h41, Tour de France et marche dans la revue de presse après Tovlo et Stromae.

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2: Temper City, Elena, Martin Solveig, c'est la suite de la playlist des Vauchonnoises. Bienvenue sur Comptoise Radio, CJP le matin, je vous accompagne jusqu'à 10h. À 8h45, chaque jour, nous ouvrons les journaux en ligne ensemble et à lire sur lesrepublicains.fr. Tour de France, nous sommes partis à la rencontre de ceux qui ont décoré les routes de la 13e étape. Aujourd'hui, la Haute-Saône vit au rythme du Tour de France, étape entre Dole et Belfort, qui va traverser 118 km de notre département et partout les habitants ont sorti les grands moyens pour accueillir la grande boucle. À Marnay, Rio, Montbozon, Lure ou encore Melisée, les décorations fleurissent le long des routes, des fan zones, des écrans géants, des concerts, des animations et des espaces de restauration sont prévus pour faire de cette journée une véritable fête populaire. À Montbozon, les agriculteurs ont même réalisé une immense fresque qui met à l'honneur le Gruyère de France, avec l'espoir de décrocher le prix de la plus belle fresque agricole du Tour. À Melisée, le village de Thibaut Pinot, l'ambiance promet d'être exceptionnelle. Le collectif Ultra Pinot sera présent avec de 200 à 300 supporters. Au programme, écran géant, speaker officiel du Tour, animation, concert et une seconde caravane pour prolonger la fête après le passage des coureurs. À lire sur les affiches de la Haute-Saône.fr, Plombières-les-Bains, la marche des 1000 marches fête ses 10 ans, dimanche. Trois parcours, 2, 3, 5 ou 10 km qui seront proposés avec des départs libres entre 8h et 14h depuis les jardins en terrasse, participation 2€. Et tout au long de la balade, vous pourrez emprunter les célèbres escaliers, les ruelles et les passages pittoresques de Plombières-les-Bains avec de nombreux points de vue sur la ville et la vallée. Et pour cette édition anniversaire, un quiz sur l'histoire et le patrimoine viendra animer les parcours avec des énigmes à résoudre en famille ou entre amis. Belle matinée, 8h46, vous êtes sur Comptoise Radio à suivre. Trois histoires improbables mais vraies. Drôle de rencontre, record pour un T-Rex et interdiction amoureuse.
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0: 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À Martin Solveig qui était en plein match de tennis. Temper City, Elena, c'est la suite de la playlist des Vosges chaunoises. 8h50, des histoires improbables qui arrivent à des personnes ordinaires, c'est improbable mais vrai. Au Japon, une famille est tombée nez à nez avec un ours, chez eux, dans leur habitation. Les habitants ont entendu du bruit en soirée, ils sont allés jeter un œil dans la cuisine. Bingo, l'ours avait faim. Il était là, il avait même réussi à ouvrir la porte du frigo. Comme quoi, quand on veut, on peut. Bon, l'ours a mal vécu la présence humaine, il est parti. Et selon la police, ce serait le 14e cambriolage de l'animal. À New York, record absolu qui vient d'être battu pour un squelette de T-Rex nommé Gus. Il est devenu le fossile de dinosaure le plus cher de tous les temps. L'imposant squelette a été vendu aux enchères pour plus de 50 millions de dollars. Il mesure près de 12 mètres de long et de 4 mètres de haut. Et il est extrêmement bien conservé, 153 os d'origine. Il faut une grosse maison ou un énorme salon pour le mettre. Ou alors c'est peut-être le puzzle des riches avec leurs enfants. Ouais, ouais. Non mais Jordan, tiens, amuse-toi. Refais le puzzle du T-Rex. Ouais, il est en taille réelle. 4 mètres par 2. Allez, bon courage. Et puis en Chine, le pays interdit les relations amoureuses avec l'intelligence artificielle. Le pays vient de lancer une nouvelle réglementation pour interdire les applications et les chatbots qui simulent une relation amoureuse. La mesure répond à un véritable défi démographique. La population chinoise recule pour la 4e année consécutive avec un taux de natalité au plus bas. Le gouvernement craint que des millions de jeunes préfèrent se consoler avec un partenaire virtuel plutôt que de fonder une famille dans la vraie vie. Voilà, voilà. Bah écoutez, tout va bien en Chine. Toujours un pays ouvert d'esprit. 8h52, à suivre juste après Elena, votre horoscope, les balances, vous êtes le signe fort du jour.
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1: Dans la playlist des Vosges chaunoises, Jérémy Frérot, Nickelback et Temper City. 8h55, votre horoscope de ce vendredi 17 juillet.
2: Bélier, la lucidité reste de mise pour analyser vos amours.
3: Taureau, l'instant est idéal pour partager vos idées au bureau.
4: Gémeaux, votre duo amoureux passe avant toute autre chose.
5: Cancer, votre imagination permet de briser la routine du quotidien.
6: Lion, les conquêtes s'enchaînent pour le bonheur des célibataires.
7: Vierge, le manque de méfiance risque de vous causer du tort.
8: Balance, le signe fort du jour, une belle récompense couronne votre ambition sans faille.
9: Scorpion, les solutions apparaissent comme par magie.
10: Sagittaire, l'envie de nouveauté bouscule vos habitudes à deux.
11: Capricorne, votre détermination vous guide vers la victoire finale.
12: Verseau, de belles surprises font fondre le cœur de votre moitié.
13: Poisson, vos erreurs du passé deviennent une force pour avancer.
1: À suivre, dans l'actu des Vosges chaunoises, éclipse solaire, ça sera le 12 août. Comment la regarder en toute sécurité?
2: Réponse, dans 4 minutes. Avant ça, c'est Temper City qui arrive dans 30 secondes.
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Bienvenue, merci d'avoir choisi Comptoise Radio. Ce qui nous attend pour la prochaine demi-heure, on va s'intéresser au Tour de France féminin avec un étudiant qui est fan du Tour, ça sera dans 20 minutes. Et puis avant ça, comment avoir un joli potager? Les réponses de Mathieu de Voigny Paysagiste dans Conseil d'Experts, c'est la suite. Vendredi 17 juillet, il est 9h. La playlist des Vosges Chaunoises se poursuit avec Rihanna, Jérémy Frérot et Nickelback.

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1: Bonjour, mercredi 12 août dans les Vosges-Saônoises, nous pourrons observer une éclipse presque totale du soleil entre 19h20 et 20h30. Et même si le soleil ne sera presque plus visible, le regarder à l'œil nu reste dangereux. Marie-Agnès, d'Optique Valentini à Fougerolles.
2: Les ultraviolets, les infrarouges atteignent quand même la rétine. Et le regarder à l'œil nu, même quelques secondes, peut provoquer une brûlure irréversible de la rétine. Elle est sans douleur immédiate, les premiers symptômes peuvent apparaître plusieurs heures après l'exposition. Il faut savoir que certaines personnes doivent redoubler vraiment de vigilance, telles que les enfants, les personnes ayant des troubles rétiniennes, les personnes qui prennent des médicaments à effet photosensible. Nous avons un conseil à vous donner pour observer cette éclipse en toute sécurité, utiliser exclusivement des lunettes spéciales éclipse portant le marquage CE et conforme à la norme internationale ISO 12312, disponible chez les opticiens et les pharmaciens, ou encore tout autre dispositif conseillé par des clubs d'astronomie. Toutes les autres protections, y compris les lunettes de soleil, sont inefficaces et dangereuses.
1: Aujourd'hui, le Tour de France traverse la Haute-Saône. C'est la 13e étape entre Dole et Belfort. Le peloton parcourra plus de 100 km dans notre département. Plusieurs restrictions de circulation et de stationnement sont mises en place tout au long du parcours. Anticipez vos déplacements et si vous venez encourager les coureurs, vous respectez les consignes de sécurité. Restez derrière les barrières, surveillez les enfants et gardez vos animaux en laisse. Un grave accident s'est produit mercredi soir à Ibouvray, près de Luxeuil. Un cycliste de 22 ans a été percuté par une voiture alors qu'il circulait route de Froidecanche. Gravement blessé, il souffre de plusieurs fractures à la jambe et au bassin. Il a été transporté au centre hospitalier de Vesoul. Son pronostic vital n'est pas engagé. Le conducteur, âgé de 18 ans, a indiqué aux gendarmes avoir été ébloui par le soleil et ne pas avoir vu le cycliste. Les dépistages d'alcool et de stupéfiants se sont révélés négatifs. Les 13 et 14 août, c'est le festival Colombine Rock à Colombes-les-Vesoul, un événement qui accueille les meilleurs groupes tribute d'Europe. Ça passera d'Indochine à Pink par ceux qui reprennent les Red Hot. Le festival existe et continue d'exister grâce aux bénévoles. Manu Caillé, organisateur du Colombine Rock.
3: C'est le nerf de la guerre, c'est important dans l'organisation de ce type de festival et dans ce type de manifestation, dans toutes les associations et encore plus au Colombine Rock. C'est une dizaine de personnes toute l'année avec qui on travaille, on réfléchit, on essaye de monter le festival. Et puis, une semaine avant, 30 personnes qui vont monter un petit peu tout ce qu'il faut. Pour ranger, on n'est jamais assez, les lendemains et surlendemains. Et les deux soirs de bénévoles, les deux journées, c'est 200 personnes qui sont là pour que ça se passe au mieux pour les festivaliers, les accueillir dans les meilleures conditions et leur fournir tout ce qui est nécessaire en restauration et en buvette.
1: À Ehun, près de Luxeuil, 4 nouveaux logements destinés aux seniors viennent d'être inaugurés. Les appartements d'une superficie de 50 mètres carrés seront proposés à la location à 550 euros par mois. La commune souhaite répondre aux besoins de logements adaptés pour les personnes âgées tout en favorisant leur maintien dans la vie locale. L'opération a également permis d'aménager un passage piéton pour sécuriser le carrefour voisin. Avec l'été, les vacances scolaires et puis... Avec l'été, les vacances scolaires, c'est la grosse période pour les parcs d'attractions. Et c'est le cas pour le parc Dinozo à Italan, dans le Doubs. Le parc ombragé est ouvert de 10h30 à 17h30 et il propose plusieurs nouveautés.
4: Dino Drift, on est sur des cartes à pédales où les enfants et les adultes pourront faire la course et faire des petites glissades à côté du Seismosaurus, donc la plus grande sculpture de dinosaures en France. On va avoir aussi tout ce qui va être animation pédagogique avec par exemple Presto Ice, c'est une animation préhistorique où les enfants vont venir dégager d'un bloc de glace des animaux préhistoriques comme par exemple le mammouth ou le smilodon. Sans oublier la nouvelle attraction Aerodactylus où on va voler aux côtés des reptiles volants, aux côtés des ptérosaures. Et les familles vont être installées sur un manège et vont venir pédaler pour s'envoler à côté des ptérosaures.
1: Vosges Radio 9h04, la qualité de l'air est dégradée dans les Vosges-Saônoises ce matin. Nous aurons des éclaircies avec de 21 à 22 degrés dans la matinée. Cet après-midi, la Haute-Saône et les Vosges sont en vigilance jaune aux orages avec des averses orageuses. 22 au Tillau, 23 à Luxeuil, Fontaine-lès-Luxeuil et Saint-Loup, 24 à Sceaux et Bouhans-lès-Lure. Demain samedi, des éclaircies avec un peu de pluie le matin, des orages l'après-midi, 26 degrés au maximum. Et puis dimanche, quelques averses le matin, du soleil l'après-midi avec 23 degrés au mieux. À suivre sur Comtoise Radio dans Conseil d'experts, comment réussir son potager? Réponse après Jérémy Frérot et Nickelback.

0: 9h11, bienvenue sur Comptoise Radio, Julien Doré et Rihanna pour la suite de la playlist des Vosges chaunoises. Et avant ça, chaque jour, nos experts répondent à une question de notre quotidien, une situation qui pourrait nous arriver. C'est conseil d'experts et aujourd'hui, nous allons apprendre à réussir notre potager.
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2: Bonjour Mathieu Cuchrousset.
3: Bonjour.
2: Gérant à Voigny paysagiste basé à Francheville, beaucoup de jardiniers rêvent d'un potager naturel, sans pesticides ni produits chimiques. Est-ce que c'est vraiment possible aujourd'hui de récolter de beaux légumes sans traitement?
3: Oui, c'est possible, mais ça demande une autre approche. Un potager naturel repose sur plusieurs points, un équilibre, l'observation du jardinier, la diversité. Attention, parce que les produits chimiques règlent souvent un symptôme, mais fragilisent parfois le vivant. Plus un potager est vivant, plus il devient autonome.
2: Quelles sont les bases d'un potager sans produits chimiques?
3: Tout d'abord, le jardinier doit nourrir le sol avant de nourrir la plante. On peut utiliser pour ça du compost, du paillage et de la matière organique. L'avantage d'un sol vivant, c'est qu'il va mieux retenir l'eau. Il va nourrir naturellement les plantes et il va permettre aux plantes de développer des racines solides, éviter la monoculture donc et limiter la propagation des maladies. La rotation des cultures est aussi un point très important dans la gestion d'un potager par exemple.
2: Et pour lutter contre les maladies ou les insectes?
3: Eh bien ça peut paraître un peu compliqué quand on n'a pas de solution curative telle qu'un insecticide ou un produit chimique. Tout d'abord il faut accepter qu'un jardin vivant ne soit jamais parfait. On utilise pour ça des associations de plantes, des auxiliaires naturels et bien entendu la biodiversité. Exemple, le yédin contre certains parasites ou le basilic près des tomates. Les auxiliaires, quant à eux, deviennent des alliés, comme les coccinelles ou les mésanges. Plus le jardin est équilibré, moins les invasions sont fortes.
2: Finalement, le travail du jardinier, c'est d'observer.
3: C'est là que le bon jardinier doit observer avant d'agir, intervenir parfois un peu moins et comprendre aussi son sol et bien entendu son climat. Beaucoup de problèmes viennent des excès d'arrosage, d'un mauvais emplacement ou de plantes qui peuvent être affaiblies, qui ne sont pas gérées entre guillemets. Un potager naturel demande plus de réflexion, mais souvent moins de traitement et moins de travail par la suite. En conclusion, je vous propose de commencer simplement par un paillage, composter et diversifier vos cultures, éviter bien entendu les traitements automatiques et les excès d'intervention. Observez la biodiversité et la qualité de votre sol et aussi accepter un peu d'imperfection et davantage de nature.
2: Merci Mathieu, gérant Voigny paysagiste basé à Francheville.
0: Le Tour de France séduit toutes les catégories d'âge, même les plus jeunes, les étudiants. On en parle après Julien Doré et Rihanna sur Comptoise Radio.

Bon vendredi, sous le soleil, avec des températures respirables, et la playlist des Vosges chaunoises, ça sera avec Yannick et Placebo. À 9h20, le Tour de France vu de Bourgogne-Franche-Comté. C'est une série d'interviews de la Fédération des radios associatives de Bourgogne-Franche-Comté. Et le Tour féminin vu de notre région, particularité, il touche tous les âges. Paul est étudiant à l'université de

0: superbe étape organisée par Marion Rousse et ses équipes. Donc il y a vraiment un profil intéressant qui va pouvoir vraiment commencer à créer des écarts entre deux étapes accidentées. Vraiment, pour moi, ça peut créer du spectacle. Et en plus, ça passe à Dijon, donc déjà pour la deuxième année de suite, donc ça va attirer, je pense, encore plus de monde, parce que on est sur le contre-coup de l'année dernière, donc ça va encore plus attirer du monde. Et en plus, l'arrivée, elle est magnifique, elle est avenue du Général de Gaulle, je crois, donc c'est magnifique. Elle est dans Dijon, ça va être spectaculaire, surtout que les gens, ils vont avoir le temps de voir chaque coureuse arriver, donc ça va passer dans les vignobles, enfin vers Gevrey-Chambertin pour rejoindre Dijon. Vraiment, ça va être un cadre déjà magnifique. En plus, une étape, je pense, assez spectaculaire qui va pouvoir créer des écarts. Et en plus, une arrivée à Dijon qui va pouvoir rassembler énormément de monde. Tour de France féminin, ça fait déjà la troisième ou quatrième année que ça a lieu. L'année dernière, on a vu notamment notre symbole français, Pauline Ferrand-Prévot, faire une performance extraordinaire. Donc, je pense que ça a permis aux gens français de commencer à suivre le cyclisme féminin qui, je trouve, est pas assez mis en avant. En tout cas, commence tout juste à être vraiment mis en avant, en tout cas pour le Tour de France. Je suis très très content, surtout que, par exemple, Pauline Ferrand-Prévot, l'année dernière, qui a fait une performance extraordinaire. Enfin, le Tour de cette année, je pense, va être aussi spectaculaire, surtout avec des étapes encore plus dures. On se doute que les étapes vont être assez compliquées aussi pour les coureuses, mais j'ai aucun doute que le spectacle va être au rendez-vous, parce que justement on a des compétitrices qui nous l'ont montré l'année dernière, et je doute pas qu'ils vont nous le montrer encore, et j'espère à Dijon sur le contre-la-montre individuel.
1: Tout à l'heure, un souvenir qui date quasiment du premier Tour de France, ça sera à 16h40. 9h23 à suivre, éclipse solaire, c'est le 12 août, comment la regarder en toute sécurité? Interview dans l'actu des Vosges-Chaunoises. Avant ça, Yannick et Placebo. Très bon vendredi, vous êtes sur Comtoise Radio.

0: Comptoise Radio, belle matinée. Dans la playlist des Vosges chaunoises arrivent les Fugees, on aura Vianney ou encore Madonna. Dans la prochaine demi-heure, votre horoscope, vous êtes Balance, vous êtes le signe fort du jour. Et puis dans le prochain quart d'heure, focus sur les entreprises qui recrutent sur notre territoire. L'actu des Vosges chaunoises, c'est dans 30 secondes sur Comptoise Radio.
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0: Bonjour, mercredi 12 août dans les Vosges chaunoises, nous pourrons observer une éclipse presque totale du soleil entre 19h20 et 20h30. Et même si le soleil ne sera presque plus visible, le regarder à l'œil nu sera dangereux. Marie-Agnès d'Optique Valentini à Fougerolles.
3: Les ultraviolets, les infrarouges atteignent quand même la rétine. Et le regarder à l'œil nu, même quelques secondes, peut provoquer une brûlure irréversible de la rétine. Elle est sans douleur immédiate, les premiers symptômes peuvent apparaître plusieurs heures après l'exposition. Il faut savoir que certaines personnes doivent redoubler vraiment de vigilance, telles que les enfants, les personnes ayant des troubles rétiniennes, les personnes qui prennent des médicaments à effet photosensible. Nous avons un conseil à vous donner pour observer cette éclipse en toute sécurité, utiliser exclusivement des lunettes spéciales éclipse portant le marquage CE et conforme à la norme internationale ISO 12312, disponible chez les opticiens et les pharmaciens, ou encore tout autre dispositif conseillé par des clubs d'astronomie. Toutes les autres protections, y compris les lunettes de soleil, sont inefficaces et dangereuses.
0: Aujourd'hui, le Tour de France traverse la Haute-Saône, 13e étape entre Dole et Belfort. Le peloton va parcourir plus de 100 km dans notre département et plusieurs restrictions de circulation et de stationnement sont mises en place tout au long du parcours. Anticipez vos déplacements et si vous venez encourager les coureurs, respectez les consignes de sécurité, vous restez derrière les barrières, surveillez les enfants et gardez vos animaux en laisse. Un grave accident s'est produit mercredi soir à Ibobré, près de Luxeuil. Un cycliste de 22 ans a été percuté par une voiture alors qu'il circulait route de Froideconche. Gravement blessé, il souffre de plusieurs fractures à la jambe ou bassin. Il a été transporté au centre hospitalier de Vesoul. Son pronostic vital n'est pas engagé. Le conducteur, âgé de 18 ans, a indiqué aux gendarmes avoir été ébloui par le soleil et ne pas avoir vu le cycliste. Les dépistages d'alcool et de stupéfiants sont révélés négatifs. Les 13 et 14 août, c'est le festival Colombine Rock à Colombes-les-Vesoul, un événement qui accueille les meilleurs groupes tribute d'Europe, d'Indochine à Pink, en passant par ceux des Red Hot. Le festival existe et continue d'exister grâce aux bénévoles. Manu Caillé, organisateur du Colombine Rock.
4: C'est le nerf de la guerre, c'est important dans l'organisation de ce type de festival et dans ce type de manifestation, dans toutes les associations et encore plus au Colombine Rock. C'est une dizaine de personnes toute l'année avec qui on travaille, on réfléchit, on essaye de monter le festival. Et puis, une semaine avant, 30 personnes qui vont monter un petit peu tout ce qu'il faut. Pour ranger, on n'est jamais assez, les lendemains et surlendemains. Et les deux soirs de bénévoles, les deux journées, c'est 200 personnes qui sont là pour que ça se passe au mieux pour les festivaliers, les accueillir dans les meilleures conditions et leur fournir tout ce qui est nécessaire en restauration et en buvette.
0: À Éun, près de Luxeuil, 4 nouveaux logements destinés aux seniors viennent d'être inaugurés. Les appartements de 50 mètres carrés sont proposés à la location à 550 € par mois. La commune souhaite répondre aux besoins de logements adaptés pour les personnes âgées tout en favorisant leur maintien dans la vie locale. L'opération a également permis d'aménager un passage piéton pour sécuriser le carrefour voisin. Avec l'été, les vacances scolaires, c'est la grosse période pour les parcs d'attractions. C'est le cas pour le parc Dinozo à Étalens dans le Doubs. Le parc ombragé est ouvert de 10h30 à 17h30 et il propose plusieurs nouveautés.
5: Dino Drift, on est sur des cartes à pédales où les enfants et les adultes pourront faire la course et faire des petites glissades à côté du Seismosaurus, donc la plus grande sculpture de dinosaures en France. On va avoir aussi tout ce qui va être animation pédagogique avec par exemple Presto Ice, c'est une animation préhistorique où les enfants vont venir dégager d'un bloc de glace des animaux préhistoriques comme par exemple le mammouth ou le smilodon. Sans oublier la nouvelle attraction Aerodactylus où on va voler aux côtés des reptiles volants, aux côtés des ptérosaures. Et les familles vont être installées sur un manège et vont venir pédaler pour s'envoler à côté des ptérosaures.
0: 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La qualité de l'air est dégradée aujourd'hui dans les Vosges chaunoises. Ce matin, nous aurons de belles éclaircies avec de 21 à 22 degrés au mieux. Cet après-midi, la Haute-Saône et les Vosges sont en vigilance jaune aux orages. On aura des averses orageuses. 22 degrés au Tillot, 23 à Luxeuil, Fontaine-les-Luxeuil et Saint-Loup, 24 à Sceaux et Bouhans-les-Lures. Demain, samedi, des éclaircies avec un petit peu de pluie dans la matinée, des orages l'après-midi, 26 degrés maximum. Et dimanche, quelques averses le matin et du soleil l'après-midi avec 23 degrés au mieux. Ça recrute dans les Vosges chaunoises, les entreprises qui embauchent près de chez vous, après Vianney et Madonna, son nouveau titre Danse Eteria sur Comptoise Radio. 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

0: Comtoise Radio, bel été à suivre dans la playlist des Vosges Chaunoises. Manon Lisel et Fujis. À 9h42, ça recrute dans les Vosges Chaunoises à Hervé, Luxeuil et Vesoul.
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2: Bonjour, la commune d'Hervé vers Champagné recrute un agent polyvalent communal, c'est un CDD de 3 ans, 35 heures par semaine, le salaire et le SMIC horaire. Vous réalisez différents travaux de rénovation des bâtiments communaux, en peinture, placo, carrelage, électricité, et vous intervenez pour l'entretien des réparations courantes. Vous disposez d'une expérience dans le second œuvre, vous êtes autonome, rigoureux et avez le sens du service, le permis est indispensable. À Luxeuil, les thermes recrutent un esthéticien sans contrat saisonnier de 15 jours à temps plein avec travail le samedi, salaire au SMIC. Vous accueillez les curistes, identifiez leurs besoins, réalisez des soins esthétiques. Vous préparez aussi votre espace de travail et conseillez les clients sur les produits. Vous êtes titulaire d'un CAP, BP, Bac Pro Esthétique Cosmétique. Vous êtes rigoureux, autonome, bienveillant et appréciez le travail en équipe. Les débutants sont acceptés. À Vesoul, l'Académie de Besançon recrute un professeur d'hôtellerie, restauration, options, services et commercialisation. C'est un CDD d'un an, temps partiel, 18 heures de cours par semaine. Le poste est à pourvoir à partir du 1er septembre. Salaire 2 200 € brut mensuel. Vous enseignez les métiers du service et de la commercialisation en lycée professionnel. Préparez les cours, évaluez les élèves et travaillez avec l'équipe pédagogique. Le poste est accessible avec un bac plus de ou équivalent. Vous êtes pédagogue, capable de transmettre vos connaissances, vous adapter à différents publics. Les débutants sont acceptés. Vous souhaitez postuler, c'est sur francetravail.fr.
0: À suivre votre horoscope, Balance, vous êtes le signe fort du jour. L'horoscope complet, ce sera après Manon Lisa et les Fujis.

0: Kaysarien en groupe local, Coldplay pour la suite de la playlist des Vosges chaunoises. 9h51, votre horoscope de ce vendredi 17 juillet.
1: Bélier, la lucidité reste de mise pour analyser vos amours.
2: Taureau, l'instant est idéal pour partager vos idées au bureau.
3: Gémeaux, votre duo amoureux passe avant toute autre chose.
4: Cancer, votre imagination permet de briser la routine du quotidien.
5: Lion, les conquêtes s'enchaînent pour le bonheur des célibataires.
6: Vierge, le manque de méfiance risque de vous causer du tort.
7: Balance, le signe fort du jour, une belle récompense couronne votre ambition sans faille.
8: Scorpion, les solutions apparaissent comme par magie.
9: Sagittaire, l'envie de nouveauté bouscule vos habitudes à deux.
10: Capricorne, votre détermination vous guide vers la victoire finale.
11: Verseau, de belles surprises vous font fondre le cœur de votre moitié.
12: Je vous la refais, Verseau, de belles surprises font fondre le cœur de votre moitié.
13: Les poissons, vos erreurs du passé deviennent une force pour avancer.
14: À suivre sur Comtoise Radio à 10h, éclipse solaire, ça sera le 12 août.
15: Comment la regarder en toute sécurité?
16: Réponse dans l'actu des Vosges chaunoises et Coldplay arrive juste après ça sur Comtoise Radio.
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0: Pontoise Radio, vendredi 17 juillet, 10h, dans la playlist des Vosges-Chaunoises, Étienne Dao pour les années 80, Christophe Maé avant et Katie Tunstall.
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0: Bonjour, mercredi 12 août dans les Vosges-Chaunoises, nous pourrons observer une éclipse presque totale du soleil entre 19h20 et 20h30. Et même si le soleil ne sera presque plus visible, le regarder à l'œil nu sera dangereux. 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
2: Les ultraviolets, les infrarouges atteignent quand même la rétine. Et le regarder à l'œil nu, même quelques secondes, peut provoquer une brûlure irréversible de la rétine. Elle est sans douleur immédiate, les premiers symptômes peuvent apparaître plusieurs heures après l'exposition. Il faut savoir que certaines personnes doivent redoubler vraiment de vigilance, telles que les enfants, les personnes ayant des troubles rétiniennes, les personnes qui prennent des médicaments à effet photosensible. Nous avons un conseil à vous donner pour observer cette éclipse en toute sécurité, utiliser exclusivement des lunettes spéciales éclipse portant le marquage CE et conforme à la norme internationale ISO 12312, disponible chez les opticiens et les pharmaciens, ou encore tout autre dispositif conseillé par des clubs d'astronomie. Toutes les autres protections, y compris les lunettes de soleil, sont inefficaces et dangereuses.
0: Aujourd'hui, le Tour de France traverse la Haute-Saône, 13e étape entre Dole et Belfort. Le peloton va parcourir plus de 100 km dans notre département et plusieurs restrictions de circulation et de stationnement sont mises en place tout au long du parcours. Anticipez vos déplacements et si vous venez encourager les coureurs, respectez les consignes de sécurité, restez derrière les barrières, surveillez les enfants et gardez vos animaux en laisse. Une panne touche le système informatique de la Comcom du pays de Luxeuil. Concrètement, les lignes téléphoniques et informatiques, les mails, sont indisponibles pour l'instant et dépannage est en cours. L'accueil physique reste toujours assuré. Un grave accident s'est produit mercredi soir à Ibobré, près de Luxeuil. Un cycliste de 22 ans a été percuté par une voiture alors qu'il circulait route de Froidecanche. Gravement blessé, il souffre de plusieurs fractures à la jambe ou bassin. Il a été transporté au centre hospitalier de Vesoul. Son pronostic vital n'est pas engagé. Le conducteur, âgé de 18 ans, a indiqué aux gendarmes avoir été ébloui par le soleil et ne pas avoir vu le cycliste. Les dépistages d'alcool et de stupéfiants se sont révélés négatifs. Les 13 et 14 août, c'est le festival Colombine Rock à Colombes-lès-Vesoul, un événement qui accueille les meilleurs groupes tribute d'Europe, ceux d'Indochina Pink en passant par ceux des Red Hot. Le festival existe et continue d'exister grâce aux bénévoles. Manu Caillé, organisateur du Colombine Rock.
3: C'est le nerf de la guerre, c'est important dans l'organisation de ce type de festival et dans ce type de manifestation, dans toutes les associations et encore plus au Colombine Rock. C'est une dizaine de personnes toute l'année avec qui on travaille, on réfléchit, on essaye de monter le festival, et puis une semaine avant, 30 personnes qui vont monter un petit peu tout ce qu'il faut. Pour ranger, on n'est jamais assez, les lendemains et surlendemains, et les deux soirs de bénévoles, les deux journées, c'est 200 personnes qui sont là pour que ça se passe au mieux pour les festivaliers, les accueillir dans les meilleures conditions et leur fournir tout ce qui est nécessaire en restauration et en buvette.
0: Aïe, près de Luxeuil, 4 nouveaux logements destinés aux seniors viennent d'être inaugurés. Les appartements de 50 mètres carrés seront proposés à la location à 550 € par mois. La commune souhaite répondre aux besoins de logements adaptés pour les personnes âgées tout en favorisant leur maintien dans la vie locale. L'opération a également permis d'aménager un passage piéton pour sécuriser un carrefour voisin. Avec l'été et les vacances scolaires, c'est la grosse période pour les parcs d'attractions. C'est le cas pour le parc Dinozo à Étalon, dans le Doubs. Le parc ombragé est ouvert de 10h30 à 17h30 et il propose plusieurs nouveautés.
4: Dino Drift, on est sur des cartes à pédales où les enfants et les adultes pourront faire la course et faire des petites glissades à côté du Seismosaurus, donc la plus grande sculpture de dinosaures en France. On va avoir aussi tout ce qui va être animation pédagogique avec par exemple Presto Ice, c'est une animation préhistorique où les enfants vont venir dégager d'un bloc de glace des animaux préhistoriques comme par exemple le mammouth ou le smilodon. Sans oublier la nouvelle attraction Aerodactylus où on va voler aux côtés des reptiles volants, aux côtés des ptérosaures. Et les familles vont être installées sur un manège et vont venir pédaler pour s'envoler à côté des ptérosaures.
0: Pontoise Radio, 10h05, la qualité de l'air est dégradée dans les Vosges-Chaunoises. Ce matin, de belles éclaircies, jusqu'à 21-22 degrés au mieux. Cet après-midi, la Haute-Saône et les Vosges sont en vigilance jaune aux orages. Nous aurons des averses orageuses avec 22 degrés au Tillot, 23 à Luxeuil, Fontaine-lès-Luxeuil et Saint-Loup, 24 à Sceaux et Bouhans-lès-Lure. Demain, samedi, des éclaircies avec un peu de pluie le matin, des orages l'après-midi et 26 degrés au maximum. Dimanche, quelques averses le matin, du soleil l'après-midi et 23 degrés au mieux. Passez une excellente journée, de très belles vacances. Je vous retrouve la semaine après mi-août, retour de la matinale la semaine après mi-août. Prenez soin de vous, à très vite sur Comptoise Radio. Salut. 2, 3, 4.

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1: Bonjour. Mercredi 12 août, dans les Vosges-Saônoises, nous pourrons observer une éclipse presque totale de soleil entre 19h20 et 20h30. Et même si le soleil ne sera presque plus visible, le regarder à l'œil nu reste dangereux. Marie-Agnès d'Optique Valentini à Fougerolles.
2: Les ultraviolets, les infrarouges atteignent quand même la rétine. Et le regarder à l'œil nu, même quelques secondes, peut provoquer une brûlure irréversible de la rétine. Elle est sans douleur immédiate. Les premiers symptômes peuvent apparaître plusieurs heures après l'exposition. Il faut savoir que certaines personnes doivent redoubler vraiment de vigilance, telles que les enfants, les personnes ayant des troubles rétiniennes, les personnes qui prennent des médicaments à effet photosensible. Nous avons un conseil à vous donner pour observer cette éclipse en toute sécurité. Utilisez exclusivement des lunettes spéciales éclipse portant le marquage CE et conforme à la norme internationale ISO 12312, disponible chez les opticiens et les pharmaciens, ou encore tout autre dispositif conseillé par des clubs d'astronomie. Toutes les autres protections, y compris les lunettes de soleil, sont inefficaces et dangereuses.
1: Aujourd'hui, le Tour de France traverse la Haute-Saône. C'est la 13e étape entre Dole et Belfort. Le peloton parcourra plus de 100 km dans notre département et plusieurs restrictions de circulation et de stationnement sont mises en place tout au long du parcours. Pensez à anticiper vos déplacements et si vous allez encourager les coureurs, respectez les consignes de sécurité, restez derrière les barrières, surveillez les enfants et gardez vos animaux en laisse. Un grave accident s'est produit mercredi soir à Ibobré, près de Luxeuil. Un cycliste de 22 ans a été percuté par une voiture alors qu'il circulait route de Froideconche. Gravement blessé, il souffre de plusieurs fractures à la jambe et au bassin. Il a été transporté au centre hospitalier de Vesoul. Son pronostic vital n'est pas engagé. Le conducteur, âgé de 18 ans, a indiqué aux gendarmes avoir été ébloui par le soleil et ne pas avoir vu le cycliste. Les dépistages d'alcool et de stupéfiants se sont révélés négatifs. Les 13 et 14 août, c'est le festival Colombine Rock à Colombe-les-Vesoul, un événement qui accueille les meilleurs groupes tributes d'Europe, d'Adochina Pink en passant par ceux des Red Hot. Le festival existe et continue d'exister grâce aux bénévoles. Manu Caillé, organisateur du Colombine Rock.
3: C'est le nerf de la guerre, c'est important dans l'organisation de ce type de festival et dans ce type de manifestation, dans toutes les associations et encore plus au Colombine Rock. C'est une dizaine de personnes toute l'année avec qui on travaille, on réfléchit, on essaye de monter le festival et puis une semaine avant, 30 personnes qui vont monter un petit peu tout ce qu'il faut. Pour ranger, on n'est jamais assez, les lendemains et surlendemains, et les deux soirs de bénévoles, les deux journées, c'est 200 personnes qui sont là pour que ça se passe au mieux pour les festivaliers, les accueillir dans les meilleures conditions et leur fournir tout ce qui est nécessaire en restauration et en buvette.
1: À Ehun, près de Luxeuil, 4 nouveaux logements destinés aux seniors viennent d'être inaugurés. Les appartements de 50 mètres carrés sont proposés à la location au tarif de 550 euros par mois. La commune souhaite répondre aux besoins de logements adaptés pour les personnes âgées, tout en favorisant leur maintien dans la vie locale. L'opération a également permis d'aménager un passage piéton pour sécuriser le carrefour voisin. Avec l'été, les vacances scolaires, c'est la grosse période pour les parcs d'attractions. C'est le cas pour le parc Dinozo à Étalant, dans le Doubs. Le parc ombragé est ouvert de 10h30 à 17h30 et il propose plusieurs nouveautés.
4: Dino Drift, on est sur des cartes à pédales où les enfants et les adultes pourront faire la course et faire des petites glissades à côté du Seismosaurus, donc la plus grande sculpture de dinosaures en France. On va avoir aussi tout ce qui va être animation pédagogique avec par exemple Presto Ice, c'est une animation préhistorique où les enfants vont venir dégager d'un bloc de glace des animaux préhistoriques comme par exemple le mammouth ou le smilodon. Sans oublier la nouvelle attraction Aerodactylus où on va voler aux côtés des reptiles volants, aux côtés des ptérosaures. Et les familles vont être installées sur un manège et vont venir pédaler pour s'envoler à côté des ptérosaures.
1: Qualité de l'air dégradée cet après-midi dans les Vosges-Saônoises. La Haute-Saône et les Vosges sont placées en vigilance jaune aux orages avec des averses orageuses. 22 degrés au Tillot, 23 à Luxeuil, Fontaine-lès-Luxeuil et Saint-Loup, 24 à Sceaux et Bouhans-lès-Lure. Demain, samedi, des éclaircies avec un peu de pluie le matin, des orages l'après-midi, 26 degrés au maximum. Dimanche, quelques averses le matin, du soleil l'après-midi avec 23 degrés au mieux. Passez une excellente journée. Je vous retrouve juste après mi-août. Le temps de prendre quelques vacances. À bientôt.

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1: Bonjour Joanne Théron.
2: Bonjour.
1: On le sait, quand on va sur Internet, il faut effacer l'historique. C'est la même chose avec ChatGPT.
2: Effectivement. Et ben, je vais vous raconter le jour où ChatGPT a trahi ma femme. Alors, il y a quelques temps, ma femme a voulu me préparer un cadeau pour nos 10 ans de mariage. Pour faire ses recherches et créer certains visuels, elle a utilisé mon compte ChatGPT. Elle a pris toutes les précautions. Conversation effacée, images supprimées, ordinateur refermé avec soin. Bref, elle était convaincue que je ne verrais jamais rien. Mais elle a oublié un petit détail. ChatGPT a une mémoire. Enfin, plusieurs mémoires, en fait. Et c'est pendant une formation, en plein exemple devant mes stagiaires, que l'IA a lâché le morceau. Des indices qui m'ont beaucoup étonné. Suffisamment d'indices pour que je découvre le poteau rose. Cette histoire, bien réelle, me donne l'occasion de vous expliquer un point clé souvent mal compris. Les quatre types de mémoire de ChatGPT. ChatGPT a sa mémoire d'apprentissage. C'est ce qu'il sait par défaut. Ça va être l'histoire de France, les lois Newton, la syntaxe d'un langage de programmation, etc., etc. Mais cette mémoire est figée. Elle ne se met pas à jour toute seule. Ensuite, il y a sa mémoire contextuelle. ChatGPT se souvient de ce qu'on vient de dire dans une conversation. Ça permet de discuter sans se répéter. Et c'est bien le minimum qu'on attend de sa part. Il y a un autre niveau de mémoire, mais qui, celui-ci, est réservé à ceux qui ont la version payante de ChatGPT. C'est tout ce qui est gestion de projet. Un projet, c'est un espace dédié dans lequel ChatGPT peut réutiliser les informations entre les conversations, ainsi que les documents qu'on aura fournis spécifiquement pour ce projet. Et enfin, et c'est celle-là qui nous intéresse, il y a la mémoire longue durée. C'est cette mémoire qui a piégé ma femme. Si vous l'acceptez, ChatGPT peut garder certaines infos sur vous, selon ce que vous partagez avec lui dans diverses conversations. Et bien sûr, bah c'est ça qui est ressorti, au grand désespoir de ma femme. Connaître ses mémoires, c'est mieux comprendre ce que l'IA peut retenir et comment en tirer parti. Et surtout, bah, ça évite les mauvaises surprises.
1: Et sinon, à chacun son compte pour éviter tout souci. Mais on fait attention. Merci Joanne.
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2: Bonjour, à Vesoul, le département de la Haute-Saône recrute un ingénieur environnement en CDI, temps complet, catégorie cadre, rémunération selon la grille de la fonction publique, avec participation à la mutuelle, CNAS et Tiki Resto. Vous pilotez le schéma départemental d'alimentation en eau potable, analysez les études environnementales, coordonnez les échanges avec les partenaires et participez au suivi des projets. Vous avez un bac plus 5, ingénieur ou master en environnement ou gestion des ressources en eau. Vous êtes autonome, rigoureux, avec de bonnes capacités d'analyse. La maîtrise des outils SIG est appréciée, le permis est indispensable. À Luxeuil-les-Bains, Carreo recrute un vendeur magasinier. C'est dit, temps plein, salaire, le SMIC, avec mutuelle, prévoyance et épargne salariale. Vous accueillez et conseillez les clients, professionnels et particuliers, préparez les commandes, réceptionnez les marchandises, créez des bons de livraison et participez à la gestion du dépôt et aux inventaires. Vous avez une première expérience en vente ou préparation de commandes, vous êtes à l'aise avec les outils digitaux et avez le CACES 3. Allure, le groupe scolaire Sainte-Anne-Saint-Joseph recrute un directeur adjoint de lycée professionnel, CDI, temps complet. Vous participez au pilotage du lycée professionnel dans les domaines pédagogiques, éducatifs, administratifs et partenarial. Vous accompagnez les équipes, les élèves et les projets de l'établissement. Vous êtes organisé, bon manager, vous savez animer une équipe, suivre un budget et être force de proposition. Les débutants sont acceptés. Francetravail.fr pour postuler.
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0: 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Rendez-vous vendredi 17 juillet à 21h à la basilique de Luxeuil-les-Bains pour le concert d'ouverture avec l'opéra-ballet Pygmalion interprété par l'ensemble Masque. 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
1: Bonjour, exposition d'art, art-thérapie et cirque avec Lucie de l'Office de Tourisme de Luxeuil-Vosges du Sud.
2: Du 15 au 29 juillet, on a rendez-vous avec l'art à l'espace Frichet de Luxeuil. 6 artistes se réunissent pour vous présenter leurs travaux dans différentes disciplines. Sculptures lumineuses, dessins, peintures, chacun dans leurs propres univers. Des moments privilégiés de rencontre avec les artistes ponctuent cette exposition. Pour admirer les œuvres, c'est tous les jours de 10h à 18h et jusqu'à 20h les 21 et 28 juillet à l'occasion des marchés de nuit. Mercredi 22 juillet, Sandrine Cunet, art-thérapeute, vous propose une sortie originale, une balade en écriture. L'objectif est de ponctuer une balade guidée par 2 ou 3 moments d'écriture pour laisser exprimer votre créativité. La sortie s'adresse à tout public, pas besoin d'avoir d'expérience particulière. Laissez-vous simplement guider pour un moment de reconnexion à soi et à la nature. Plus de renseignements auprès de l'Office de Tourisme. Du 22 au 25 juillet, vous n'êtes pas passé à côté de l'information, c'est le festival des Pluralies à Luxeuil-les-Bains. On parle évidemment des concerts de Calogero et Linda Lemay, mais j'aimerais parler d'un autre spectacle de la programmation, Les Josianes. Prévu le mercredi 22 juillet à 21h30 dans la cour de l'abbaye, le spectacle promet d'être grandiose, avec 4 danseuses, comédiennes, circassiennes, qui proposent du chant polyphonique, de l'humour et de la danse et acrobatie à la verticale. Elles racontent leurs aventures rocambolesques et explore la notion de résistance au féminin. Comptez 12€ pour le spectacle, plus d'infos sur purali.net.
1: Toutes les sorties à faire dans les Vosges saônoises, vous les retrouvez auprès de l'Office de Tourisme de Luxeuil-les-Bains.
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1: Bonjour. Mercredi 12 août dans les Vosges-Saônoises, nous pourrons observer une éclipse presque totale de soleil entre 19h20 et 20h30. Et même si le soleil ne sera presque plus visible, le regarder à l'œil nu reste dangereux. Marie-Agnès d'Optique Valentini à Fougerolles.
2: Les ultraviolets et les infrarouges atteignent quand même la rétine. Et le regarder à l'œil nu, même quelques secondes, peut provoquer une brûlure irréversible de la rétine. Elle est sans douleur immédiate. Les premiers symptômes peuvent apparaître plusieurs heures après l'exposition. Il faut savoir que certaines personnes doivent redoubler vraiment de vigilance, telles que les enfants, les personnes ayant des troubles rétiniennes, les personnes qui prennent des médicaments à effet photosensible. Nous avons un conseil à vous donner pour observer cette éclipse en toute sécurité. Utilisez exclusivement des lunettes spéciales éclipse portant le marquage CE et conforme à la norme internationale ISO 12312, disponible chez les opticiens et les pharmaciens, ou encore tout autre dispositif conseillé par des clubs d'astronomie. Toutes les autres protections, y compris les lunettes de soleil, sont inefficaces et dangereuses.
1: Aujourd'hui, le Tour de France traverse la Haute-Saône. C'est la 13e étape entre Dole et Belfort. Le peloton parcourra plus de 100 km dans notre département et plusieurs restrictions de circulation et de stationnement sont mises en place tout au long du parcours. Pensez à anticiper vos déplacements et si vous allez encourager les coureurs, respectez les consignes de sécurité, restez derrière les barrières, surveillez les enfants et gardez vos animaux en laisse. Un grave accident s'est produit mercredi soir à Ibobré, près de Luxeuil. Un cycliste de 22 ans a été percuté par une voiture alors qu'il circulait route de Froideconche. Gravement blessé, il souffre de plusieurs fractures à la jambe et au bassin. Il a été transporté au centre hospitalier de Vesoul. Son pronostic vital n'est pas engagé. Le conducteur, âgé de 18 ans, a indiqué aux gendarmes avoir été ébloui par le soleil et ne pas avoir vu le cycliste. Les dépistages d'alcool et de stupéfiants se sont révélés négatifs. Les 13 et 14 août, c'est le festival Colombine Rock à Colombes-les-Vesoul, un événement qui accueille les meilleurs groupes tributes d'Europe, d'Adochina Pink en passant par ceux des Red Hot. Le festival existe et continue d'exister grâce aux bénévoles. Manu Caillé, organisateur du Colombine Rock.
3: C'est le nerf de la guerre, c'est important dans l'organisation de ce type de festival et dans ce type de manifestation, dans toutes les associations et encore plus au Colombine Rock. C'est une dizaine de personnes toute l'année avec qui on travaille, on réfléchit, on essaye de monter le festival et puis une semaine avant, 30 personnes qui vont monter un petit peu tout ce qu'il faut. Pour ranger, on n'est jamais assez, les lendemains et surlendemains, et les deux soirs de bénévoles, les deux journées, c'est 200 personnes qui sont là pour que ça se passe au mieux pour les festivaliers, les accueillir dans les meilleures conditions et leur fournir tout ce qui est nécessaire en restauration et en buvette.
1: À Ehun, près de Luxeuil, 4 nouveaux logements destinés aux seniors viennent d'être inaugurés. Les appartements de 50 mètres carrés sont proposés à la location au tarif de 550 euros par mois. La commune souhaite répondre aux besoins de logements adaptés pour les personnes âgées, tout en favorisant leur maintien dans la vie locale. L'opération a également permis d'aménager un passage piéton pour sécuriser le carrefour voisin. Avec l'été, les vacances scolaires, c'est la grosse période pour les parcs d'attractions. C'est le cas pour le parc Dinozo à Étalan, dans le Doubs. Le parc ombragé est ouvert de 10h30 à 17h30 et il propose plusieurs nouveautés.
4: Dino Drift, on est sur des cartes à pédales où les enfants et les adultes pourront faire la course et faire des petites glissades à côté du Seismosaurus, donc la plus grande sculpture de dinosaures en France. On va avoir aussi tout ce qui va être animation pédagogique avec par exemple Presto Ice, c'est une animation préhistorique où les enfants vont venir dégager d'un bloc de glace des animaux préhistoriques comme par exemple le mammouth ou le smilodon. Sans oublier la nouvelle attraction Aerodactylus où on va voler aux côtés des reptiles volants, aux côtés des ptérosaures. Et les familles vont être installées sur un manège et vont venir pédaler pour s'envoler à côté des ptérosaures.
1: Qualité de l'air dégradée cet après-midi dans les Vosges-Saônoises. La Haute-Saône et les Vosges sont placées en vigilance jaune aux orages avec des averses orageuses. 22 degrés au Tillot, 23 à Luxeuil, Fontaine-lès-Luxeuil et Saint-Loup, 24 à Sceaux et Bouhans-lès-Lure. Demain, samedi, des éclaircies avec un peu de pluie le matin, des orages l'après-midi, 26 degrés au maximum. Dimanche, quelques averses le matin, du soleil l'après-midi avec 23 degrés au mieux. Passez une excellente journée. Je vous retrouve juste après mi-août. Le temps de prendre quelques vacances. À bientôt.

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1: Bonjour Cindy.
2: Bonjour.
1: Aujourd'hui, un acronyme barbare, la PMSMP.
2: C'est une période de mise en situation en milieu professionnel. En clair, c'est ce qu'on appelle aussi l'immersion professionnelle ou encore plus simple, un stage. La PMSMP a trois objectifs principaux et un seul est choisi à la fois. Le premier, découvrir un métier ou un secteur d'activité. Le jeune hésite entre la pâtisserie, le métier de soignant. Il a besoin d'avoir la réalité du terrain, loin des clichés. La PMSMP lui permet de passer quelques jours jusqu'à un mois dans une entreprise pour observer et participer concrètement. C'est idéal pour confirmer ou infirmer une idée de métier. Le deuxième objectif, c'est confirmer son projet professionnel. Une fois que le jeune a une idée précise, il va se confronter à la réalité pour s'assurer que c'est bien la bonne voie. Par exemple, il pense vouloir devenir plombier, l'immersion lui permet de valider les gestes, les horaires, l'ambiance de l'équipe. Et le troisième objectif, c'est initier une démarche de recrutement. Si le jeune a déjà un bon projet et un employeur intéressé, la PMSMP peut servir de période de test mutuelle avant potentiellement la signature d'un contrat d'apprentissage, d'un CDD ou d'un CDI. L'employeur peut évaluer ses compétences et le jeune s'assurer qu'il se plaît dans l'équipe. Ce qu'il faut retenir, la PMSMP est encadrée par une convention délivrée par la mission locale, ce n'est pas un stage scolaire. Le jeune n'est pas un salarié de l'entreprise, il conserve son statut initial et est couvert par une assurance. La PMSMP se fait partout en France à partir du moment où l'employeur a un numéro de SIRET. C'est un dispositif très souple, la durée est d'un jour à un mois maximum, renouvelable sous condition. Et ce stage n'est pas rémunéré, mais elle permet d'acquérir de nouvelles compétences et une vraie valeur ajoutée sur un CV.
1: Pour aller plus loin sur la PMSMP, c'est auprès de la mission locale de l'Ur-Luxeuil-Champagné. Merci Cindy.
2: Merci à vous.
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1: Bonjour, à Luxeuil, les thermes recrutent un esthéticien, contrat saisonnier de 15 jours à temps plein avec travail le samedi, salaire le SMIC. Vous accueillez les curistes, identifiez leurs besoins et réalisez différents soins esthétiques. Vous préparez aussi votre espace de travail et conseillez les clients sur les produits. Vous êtes titulaire d'un CAP, BP ou Bac Pro Esthétique Cosmétique Parfumerie. Vous êtes rigoureux, autonome, bienveillant et appréciez le travail en équipe. Les débutants sont acceptés. À Rue-sur-Moselle, l'entreprise 1083 recrute un couturier, CDD 3 mois à temps plein, salaire au SMIC avec mutuelle prise en charge à 100%. Au sein de l'atelier de confection, vous participez à la fabrication des jeans, montage, assemblage, finition, retouche et utilisation de machines à coudre industrielles. Vous veillez à la qualité et à la précision des réalisations. Vous maîtrisez les techniques de couture, vous êtes rigoureux, organisé, minutieux et appréciez le travail en équipe. Une expérience en couture de 1 à 3 ans est souhaitée, les débutants sont acceptés. À Navennes, le centre de rééducation fonctionnelle recrute un kiné CDI 35 heures semaine, salaire entre 33 000 et 37 000 euros brut annuel avec prime. Vous réalisez les soins de rééducation et de réadaptation sur prescription médicale en individuel ou collectif. Vous participez à l'élaboration des projets de soins personnalisés, aux réunions pluridisciplinaires, assurez le suivi des actes réalisés. Vous êtes titulaire d'un diplôme de kinésithérapeute, vous maîtrisez le diagnostic kiné, la conception de projets thérapeutiques et vous savez travailler en équipe. Les débutants sont acceptés. France Travail.

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1: Bonjour, ce vendredi, coup d'envoi du festival baroque itinérant dans les Vosges saônoises, le festival Musique et Mémoire. C'est une édition particulière car ça sera la dernière pour l'ensemble des traversées baroques. Fabrice Creux, directeur artistique du festival.
2: Dernière année de résidence de cet ensemble dijonnais qui vient cette année au festival avec un projet XXXL. Voilà, avec 5 programmes, de la musique contemporaine, de la musique croisée avec une joute entre le cornabouquin et le violon. Et puis surtout, ils vont nous offrir un merveilleux final à la basilique Saint-Pierre de Luxeuil-les-Bains le dimanche 2 août avec les Vêpres de la Vierge de Claudio Monteverdi, donc avec un magnifique plateau, presque 50 artistes en scène. C'est la plus grosse production que le Festival Musique et Mémoire ait jamais proposée, donc ça va être absolument géant, incroyable et baroque, évidemment. L'ensemble Masque d'Olivier Fortin, c'est une formation également bourguignonne qui est implantée en Saône-et-Loire. Cette année, par exemple, on les a baladés avec un camion scène dans différents villages de Haute-Saône. Et là, ils viennent ouvrir le Festival Musique et Mémoire le 17 juillet à la Basilique Saint-Pierre de Luxeuil-les-Bains à 21h avec un opéra-ballet de Jean-Philippe Rameau. Et le Festival Musique et Mémoire donne beaucoup de musique sacrée, donne beaucoup de musique de chambre, de temps en temps un opéra. C'est suffisamment rare et inédit pour le signaler, et en plus la musique de Rameau, c'est vraiment de la bombe.
1: Le festival Musique et Mémoire commence ce vendredi, c'est jusqu'au 2 août. Vous retrouvez la programmation sur musemémoire.com.
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1: Bonjour, le festival Les Pluralis s'installe à Luxeuil-les-Bains du mercredi 22 au samedi 25 juillet. Une très belle programmation qui se joue dans plusieurs lieux emblématiques de Luxeuil. Jackie Castan, directeur artistique du festival.
2: On est très très content d'avoir 5 lieux, on n'a jamais eu. C'est la 25e édition, cette année on n'a jamais eu 5 lieux différents pour accueillir les spectacles. Et ça on est très très heureux parce que les lieux dans lesquels on met les spectacles correspondent pleinement à la scénographie qui est recherchée par les artistes. Et ça c'est une des particularités de cette nouvelle édition. Par exemple, on reprend pour la deuxième année consécutive la place du Sergent Bonneau pour notre auberge. On sait que c'est un lieu qui a fonctionné en 25 et qui fonctionnera bien en 26. Et puis on a la cour d'honneur de l'abbaye qui accueillera deux spectacles, les Josiane, un spectacle de cirque, et puis les Seagirls, un spectacle musical très très drôle. Et puis bien évidemment, notre lieu emblématique, le cloître de l'abbaye, qui est le lieu du premier spectacle en 2002 et qui en 2026 accueillera Calogero le vendredi et surtout Linda Lemay et Jean-Félix Lalanne, parce que le samedi 25 juillet à 21h30, eh bien Linda Lemay fêtera avec nous ses 60 ans.
1: Le festival Les Pluralis est du mercredi 22 au samedi 25 juillet à Luxeuil. Programmation sur plurali.net.
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0: Bonjour, le Tour de France vu de Bourgogne-Franche-Comté, c'est une série de reportages de la Fédération des radios associatives de Bourgogne-Franche-Comté. Et pour ce dernier épisode, c'est un voyage dans le temps avec Jean-Marie Guay de l'entente cycliste Gréhark. Il se souvient de la première fois qu'il a vu le Tour.
1: En 1958, mes parents décident qu'on irait voir le Tour de France parce qu'il y avait une étape contre la montre de Besançon à Dijon. Donc on s'est rendu vers Pontaillé-sur-Saône. Bon, les coureurs défilent. J'ai été marqué par la présence de Louison Bobet. C'est quand même un immense champion. Il a gagné 3 fois le Tour de France, il était champion du monde, etc. Il a bataillé terriblement avec Fausto Coppi et bien d'autres. Moi, ça m'a marqué. La présence de Louison Bobet. Et le dernier qui passe, la première fois que je voyais le maillot jaune, c'était Charlie Gaulle. Charlie Gaulle, il allait gagner ce Tour de France, donc voilà. J'avais 9 ans. Le deuxième souvenir, c'est en 1960. Là, je m'intéresse un peu plus au vélo. Mon père dit, on va aller à Creusancé. La sortie de Creusancé, c'est une étape qui part de Besançon et qui va à Troyes. L'avant-dernière étape du Tour de France. On attend le Tour de France. Je me rappelle un peu plus de la caravane, les bibelots, les trucs qu'ils lancent. À l'époque, c'est les calots en papier là, qu'on se met sur la tête. Le peloton arrive archi-groupé, par une vitesse terrible. Et c'est tout. Voilà, le Tour de France, ça a duré rien de temps. Il est passé. Cette étape est devenue légendaire parce que, en fait, de Besançon à Troyes, il fallait passer par Gré, Langres, Chaumont, etc. Et notamment par Colombey-les-Deux-Églises. Le général de Gaulle et son épouse sont venus en simple spectateur attendre le passage des coureurs. Alors bien sûr, je pense que les gendarmes sur place ont immédiatement transmis l'info. Les directeurs du Tour de France, Félix Lévitant et Jacques Godet, font arrêter la course à Colombey-les-Églises. Il n'y avait pas d'échappée. Et les principaux leaders sont présentés au président et ensuite la course repart.

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1: Ce soir commence le Festival Baroque Musique et Mémoire. Bonjour Fabrice Creux.
2: Bonjour.
1: Directeur artistique du Festival Musique et Mémoire, et c'est une année particulière, car c'est la dernière avec l'ensemble Les Traversées Baroques.
2: Oui, la dernière année de résidence de cet ensemble dijonnais qui vient cette année au festival avec un projet XXXL. Voilà, avec 5 programmes, de la musique contemporaine, de la musique croisée avec une joute entre le cornabouquin et le violon. Et puis surtout, ils vont nous offrir un merveilleux final à la basilique Saint-Pierre de Luxeuil-les-Bains le dimanche 2 août avec les Vêpres de la Vierge de Claudio Monteverdi, donc avec un magnifique plateau, presque 50 artistes en scène. C'est la plus grosse production que le Festival Musique et Mémoire ait jamais proposée, donc ça va être absolument géant, incroyable et baroque, évidemment.
1: C'est l'arrivée d'un nouvel ensemble, Masque, qui lance le festival avec le concert d'ouverture ce soir à la basilique de Luxeuil.
2: Ouais, l'ensemble Masque de Olivier Fortin, c'est une formation également bourguignonne qui est implantée en Saône-et-Loire, qui est déjà venue plein de fois au Festival Musique et Mémoire. J'adore cet ensemble. Cette année, par exemple, on les a baladés avec un camion scène dans différents villages de Haute-Saône. Et là, ils viennent ouvrir le Festival Musique et Mémoire le 17 juillet à la basilique Saint-Pierre de Luxeuil-les-Bains à 21h avec un opéra-ballet de Jean-Philippe Rameau. Et le Festival Musique et Mémoire donne beaucoup de musique sacrée, donne beaucoup de musique de chambre, de temps en temps un opéra. Et c'est suffisamment rare et inédit pour le signaler. Et en plus, la musique de Rameau, c'est vraiment de la bombe.
1: Le Festival Musique et Mémoire, c'est aussi un lien avec la Ligue des Orgues Remarquables.
2: Ouais, c'est quelque chose de très particulier. Le festival s'intéresse beaucoup aux orgues historiques. Hein. On a coutume de programmer l'orgue historique de la basilique Saint-Pierre de Luxeuil-les-Bains, dont l'origine de la construction remonte à 1617, mais on fait partie de cette ligne qui réunit des orgues remarquables, comme son nom l'indique, de grande qualité du territoire de Belfort, de Haute-Saône, mais également de Suisse. Donc c'est un ensemble de 13 instruments. Cette année, le Festival Musique et Mémoire va s'intéresser notamment à la restauration de l'orgue historique de l'église Saint-Georges de Fauconnier en proposant 2 concerts qui seront donnés au profit de cette restauration. Et donc les recettes qui seront collectées à ce moment-là seront intégralement reversées à la Fondation du Patrimoine pour participer à la réhabilitation de cet instrument qui est absolument sublime.
1: Le Festival Musique et Mémoire commence ce soir à la basilique de Luxeuil et se déplace ensuite dans toutes les Vosges du Sud. Vous retrouvez la programmation sur le site Musée Mémoire. Bon vendredi Fabrice.
2: Merci beaucoup, à bientôt Jean-Pierre.
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1: Bonjour Marie-Agnès.
2: Bonjour Jean-Pierre.
1: D'Optique Valentini à Fougerolles. Mercredi 12 août, nous allons pouvoir observer une éclipse presque totale du soleil. Un joli phénomène, mais qui peut être dangereux pour les yeux.
2: En effet, nous aurons une éclipse presque totale de soleil. Et en Haute-Saône, l'éclipse débutera vers 19h24. Son maximum sera atteint aux alentours de 20h18, avec près de 91% du soleil occulté. Phénomène assez rare. Il faut savoir que même occulté, à plus de 90%, le soleil reste dangereux pour les yeux. Les ultraviolets et les infrarouges atteignent quand même la rétine. Et le regarder à l'œil nu, même quelques secondes, peut provoquer une brûlure irréversible de la rétine. Ce phénomène s'appelle rétinopathie solaire. Elle est sans douleur immédiate. Les premiers symptômes peuvent apparaître plusieurs heures après l'exposition. Il faut savoir que certaines personnes doivent redoubler vraiment de vigilance, telles que les enfants, les personnes ayant des troubles rétiniennes, les personnes qui prennent des médicaments à effet photosensible. Nous avons un conseil à vous donner pour observer cette éclipse en toute sécurité. Utilisez exclusivement des lunettes spéciales éclipse portant le marquage CE et conforme à la norme internationale ISO 12312 du 2 février 2015, disponible chez les opticiens et les pharmaciens ou tout autre dispositif conseillé par des clubs d'astronomie. Toutes les autres protections, y compris les lunettes de soleil, sont inefficaces et dangereuses.
1: Merci Marie-Agnès, d'Optique Valentini à Fougerolles.

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1: Bonjour, à Amance, les pompes funèbres de Séquanier recrutent un marbrier funéraire, Saint-Cély, 35 heures.

0: dans le domaine de la logistique ou de la maintenance des moyens techniques, des compétences en mécanique, électronique, gestion de flotte et management, une bonne connaissance des collectivités territoriales. À Rue-sur-Moselle, la mairie recrute un agent périscolaire et de restauration scolaire, CDD d'un an, temps partiel, 6 heures semaine sur le temps scolaire, avec une rémunération selon la grille de la fonction publique. Vous accompagnez les enfants pendant le temps de midi, participez au service des repas, veillez au respect des règles d'hygiène et contribuez à l'entretien des espaces de restauration. Vous avez une expérience auprès des enfants, le sens des responsabilités, de l'écoute et du travail en équipe. Une connaissance de la restauration collective est appréciée. Vous retrouvez toutes ces offres sur francetravail.fr.
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1: Bonjour, ce samedi, c'est la première édition de Rock in Janet, deux concerts rock à Janet, nous sommes entre Saint-Loup et Saint-Rémy, un événement créé à l'occasion du retour d'un habitant au village, Jean-Daniel Jérôme, maire de Janet.
2: Nicolas Michel est revenu habiter chez sa maman et on souhaitait organiser un événement festif. Quoi de plus simple que de faire appel aux âmes charitables du village, d'où l'idée de faire venir le groupe Pop Rock Story. Le groupe Pop Rock Story retrace l'historique du rock des années 50 à nos jours, avec une petite particularité, c'est qu'en arrière-plan, on a des images de l'époque, donc des années 50 à nos jours, en lien avec les chansons. Et puis la deuxième partie du spectacle, ça sera Aliens, donc c'est un groupe de rock celtique. Je souhaitais absolument avoir ce genre de musique, parce que c'est très rythmé, c'est très festif, c'est ce qui correspond à Janet. Dans nos gènes de la commune de Janet, on souhaite organiser des événements pour les habitants. Comme les habitants ne peuvent pas forcément se rendre à Vesoul ou Besançon, on fait venir des troupes. Et j'ai d'ailleurs fait venir la Madeleine Proust il y a quelques années dans la salle des fêtes à Janet. On a organisé le festival Haute-Comté l'année dernière. C'est l'idée de la commune de Janet.
1: Pop Rock Story Aliens au Rock in Janet, c'est ce samedi 20h30 au stade de Janet. Tarif 5 euros.
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1: Bonjour Julie Dateux.
2: Bonjour.
1: Experte en recrutement basée à Vesoul, l'entreprise recrute des salariés et un moyen simple pour aider à recruter, c'est les salariés déjà en place.
2: Quand vous recrutez, vous pensez souvent à publier une annonce, à chercher des CV ou à contacter des candidats, mais on oublie parfois une ressource très simple, vos propres salariés. Vos équipes connaissent votre entreprise, vos métiers, votre ambiance, votre façon de travailler. Et surtout, elles ont aussi un réseau autour d'elles. Anciens collègues, amis, famille, connaissances, personnes croisées dans le même métier. Quand vous cherchez quelqu'un, pensez à en parler en interne. Expliquez clairement le poste, le profil recherché, les horaires, le secteur. Vos salariés ne pourront pas vous aider s'ils ne savent pas précisément ce que vous cherchez. Le bouche à oreille peut être très efficace, surtout pour les petites entreprises et sur les métiers de proximité. Un salarié peut connaître quelqu'un de sérieux, quelqu'un qui cherche à changer ou quelqu'un qui n'aurait jamais pensé à postuler chez vous. Et parfois, les bons profils ne sont pas forcément en train de regarder les offres d'emploi. Ils entendent parler d'une opportunité parce qu'une personne de confiance leur en parle. Attention quand même, recommander quelqu'un ne veut pas dire l'embaucher automatiquement. Mais une recommandation peut ouvrir une porte, créer un premier contact et donner envie à une personne de vous rencontrer. Vos salariés sont les meilleurs ambassadeurs de votre entreprise s'ils connaissent les conditions du recrutement.
1: Merci Julie Dateux, experte en recrutement basée à Vesoul.

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1: Bonjour, à Moimet, vers Villers-Excel, la maison d'enfants pas à pas recrute un moniteur éducateur ou éducateur spécialisé. C'est un CDD de 3 mois, temps plein. Vous travaillez les week-ends et jours fériés. Le salaire est de 12,30 € brut de l'heure. Vous accompagnez des enfants et des adolescents dans leur quotidien. Participez au temps de vie collective, soutien à la scolarité, accompagnement extérieur et mise en œuvre des projets personnalisés. Vous êtes titulaire d'une formation de moniteur éducateur ou d'EDUXP avec une première expérience auprès des enfants ou d'ados. Vous êtes autonome, curieux, ouvert d'esprit et savez accompagner les jeunes dans leur parcours. Les débutants sont acceptés. Allure, le groupe scolaire Sainte-Anne-Saint-Joseph recrute un directeur adjoint au lycée professionnel en CDI, temps complet. Vous participez au pilotage du lycée professionnel dans les domaines pédagogiques, éducatifs, administratifs et partenarial. Vous accompagnez les équipes et les élèves ainsi que les projets de l'établissement. Vous êtes organisé, bon manager, savez animer une équipe, suivre un budget et être force de proposition. Les débutants sont acceptés. À Luxeuil, les thermes recrutent un agent d'entretien CDD d'un mois, temps plein, avec travail le samedi. Les horaires sont variables, du matin, de l'après-midi ou du soir, salaire le SMIC. Vous assurez le nettoyage et l'entretien des locaux, des sanitaires, vestiaires et espaces.

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1: Bonjour, chaque mardi de juillet août, ce sont les marchés de nuit au centre-ville de Luxeuil. Focus sur le marché de nuit du mardi 21 juillet avec la mise en avant des produits locaux. Pascaline de l'Office de tourisme de Luxeuil.
2: Pour ce troisième marché de nuit, on aura la chance de rencontrer des producteurs gastronomiques de la Haute-Saône. Alors vin, fromage, charcuterie, plein de bons produits que vous pourrez venir déguster. Et c'est aussi l'occasion de rencontrer nos amis de la BA 116 avec la visite possible d'un cockpit d'avion pour clôturer la soirée, une soirée années 80 avec ambiance disco animée par notre DJ favori DJ David. Donc ça, c'est rendez-vous sur la piste de danse au niveau du tribunal. Et bien sûr, les marchés de nuit, c'est un rendez-vous familial avec des jeux en bois pour passer un agréable moment et piquer des bons fous rires, ainsi que des baptêmes à poney et un petit tour de manège.
1: Vous retrouvez la programmation et les invités des marchés de nuit de Luxeuil sur le site et les réseaux sociaux de l'Office de tourisme de Luxeuil Vosges du Sud.
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